Tiré d'un simple paru chez Blue Note Records au cours des années 70, c'était Ronnie Laws and Pressure pour ouvrir l'émission avec la pièce Always There. Donc, je vous le disais aujourd'hui, une émission 100% vinyle. Et puis, ces artistes-là qu'on a fait jouer au cours de l'été, qu'ils soient québécois, canadiens, souvent afro-américains, ben, on va essayer de revenir vers ceux qui ont été marquants. Parce que, il y a ça de spécial avec leur vinyle, c'est qu'on a créé une belle relation avec vous, notre communauté, les gens qui nous écoutaient. Il y a des artistes qui vous ont marqué plus que d'autres, j'ai l'impression, parce que vous nous avez écrit beaucoup. Et c'est à ce moment-là qu'on s'est dit, OK, ça, ça a marqué les gens davantage. Et c'est comme ça qu'on a fait un peu notre sélection. Et l'un de ces groupes-là, c'est Uzeb. Louis-Pierre et moi, là, moi, Louis-Pierre, mon réalisateur, au début de l'été, on se posait la question, est-ce qu'on va en diffuser du Uzeb, oui ou non? Et puis, il y a eu ce documentaire qui est paru, et là, on en a diffusé. Et mon Dieu, c'est devenu un incontournable. Chaque fois qu'on en a passé, ben, vous nous avez beaucoup écrit, donc ça va être au cours de la deuxième heure qu'on va passer du Uzeb, même que j'ai trouvé l'album aujourd'hui même. Je l'avais même pas dans ma collection. Aujourd'hui, je suis allé magasiner, j'ai trouvé ça. Bref, on va commencer avec Crack of Dawn, ce groupe qui vient de la côte est du Canada, qui a été actif dans les années 70. Ils ont joué du funk, ils ont joué du disco aussi, et la chanson qu'on a là, elle s'intitule « Keep the Faith ».

À leur vinyle, c'était Contessa avec Superstar. Elle a peut-être pas été une superstar, Contessa, par contre. Hein? On l'a oublié. En fait, on tente de retrouver. Moi, j'aimerais ça savoir c'est qui, cette chanteuse-là. C'est une chanteuse québécoise. Ça a été enregistré au Québec au début des années 80. Ce disque-là, il est super bon. Même l'autre côté, les deux faces sont bonnes. Si jamais vous avez des pistes pour retrouver Contessa, vous pouvez nous écrire à leur vinyle, notamment via la bulle de conversation de l'application audio de Radio-Canada. Nous sommes en direct du studio 3 de la maison Radio-Canada à Montréal. Et il y a déjà plein de monde qui nous écrivent. Moi, je pourrais pas répondre à tout le monde aujourd'hui parce que je suis vraiment occupé derrière les tables tournantes. Par contre, Louis-Pierre, le réalisateur, bien sûr, va tenter de vous répondre à mesure.

que ça va avancer. Merci beaucoup d'être là. J'ai vraiment l'impression que le party est déjà pogné. Là, je nous ramène au début de la saison. On vous a fait écouter du Angelilo et Amel, un duo québécois qui a lancé un superbe album en 1974 où il y a des éléments de jazz, des éléments de bossa, un petit peu de funk aussi, un funk léger au travers de tout ça. Et c'est tellement bon que ça a été même réédité chez les disques Return to Analog il y a de ça quelques années. Sur la chanson qu'on va entendre maintenant, qui s'intitule « Je veux te dire une chanson », on va aussi avoir la voix de Yolanda Lizzie. On continue donc immédiatement à l'heure vinyle avec Angelilo et Amel.

À l'heure vinyle, c'est Daniel Barbe qui avait besoin de soleil. Daniel Barbe qui fait partie de la gang de Gilles Rivard. Gilles Rivard, ça a été une de nos vedettes musicales cet été à l'heure vinyle. On va y revenir un petit peu plus tard au cours de l'émission. Un autre groupe qu'on a diffusé énormément, ça a été The Blackbirds. C'est le groupe qui accompagnait Donald Byrd dans les années 70. Ils excellent dans le jazz funk en particulier. Et au cours de l'été, parmi toutes les chansons qu'on vous a fait jouer, il y en a une qu'on n'a jamais diffusée, qui est pourtant l'une de celles pour lesquelles ils sont les plus reconnus. C'est quand même spécial, tu sais, de se dire que cette chanson-là, bien que c'est leur chef-d'œuvre, peut-être, selon plusieurs, ben nous, on était passé à côté. Alors, on s'est dit aujourd'hui, on va vous faire écouter cette pièce des Blackbirds qui s'appelle Rock Creek Park.

Alors, vinyle, c'était Billy Martin avec It's Your Life. C'est l'un des artistes soul canadiens qu'on a beaucoup diffusé au cours de l'été parce que Billy Martin, là, il a lancé plein d'excellents albums et ça nous fait toujours plaisir d'en entendre. Celle-là, je pense que c'est la première fois même qu'on la diffuse. Alors, c'est un de nos artistes chouchou avec une chanson qui était encore inédite à tout le moins pour leur vinyle. Maintenant, voici une chanson qu'on n'a pas écoutée cet été, mais que j'adore. C'est par Alphonse Mouzon. Alphonse Mouzon, artiste afro-américain, un jazzman qui, lui, a décidé à un certain moment donné de sortir du jazz pour aller faire de la musique disco. Et là, il y a eu une rencontre vraiment incroyable qui s'est faite entre les styles. La chanson qu'on va entendre s'appelle « I'm glad that you're here ». Franchement, si vous êtes à l'écoute, ben je suis aussi très content que vous soyez là. C'est la traduction littérale du titre de cette chanson-là. Alors, je la dédie à vous, chers auditeurs, chères auditrices de l'heure vinyle. Si vous vous joignez à nous et que c'est la première fois que vous tombez sur l'émission, vous êtes dans le trafic, c'est votre vendredi après-midi, quelque chose comme ça, ben sachez que vous êtes sur les ondes d'ici musique. C'est notre dernière émission aujourd'hui. On est 100% vinyle. Félix Bédéfossé au microphone et on a de bonnes vibrations pour vous.

0: Certains appellent ça du disco cosmique. C'était Espace 5 avec L'amour est magique. C'est un 45 tours qu'on vous a fait jouer au début de l'été. Un groupe québécois, très intéressant d'ailleurs. Une belle petite rareté qui donne le goût de danser. Toujours Félix Bédéfossé au microphone. Vous êtes à l'heure vinyle, notre dernier épisode. Qu'est-ce que ça veut dire ça? Ça veut dire que dès lundi, Tellement Courteau reprend l'antenne et il est avec nous au microphone. Bonjour Alexandre.
1: Bonjour Félix. Bonjour à tous.
0: Hey, nos auditeurs, nos auditrices là, nous ont écrit, nous ont demandé quand est-ce qu'il revient Alexandre Défossé, va-t'en.
1: Non, c'est Non, je suis sûr que non. Et merci pour cet été, Félix, parce que je suis très content d'abord de retrouver les auditeurs, mais surtout de te dire merci en vrai, parce que ça arrive, c'est déjà arrivé que tu m'aies remplacé.
0: Oui.
1: Et puis après, je te remercie en nom, mais t'es pas là. Alors, je veux vraiment, pour ton savoir, tes animations toujours vivantes, curieuses, et aussi pour ta collection de disques absolument incroyable que tu maîtrises comme personne, je veux te remercier parce que tu es un des plus grands mélomanes, franchement, que je connaisse, et tu partages ça avec tellement de plaisir.
0: Alex, donc, j'en suis vraiment touché. Merci beaucoup. Puis là, je t'invitais pas pour que tu me lances des fleurs comme ça, franchement. Moi, je voulais savoir ce qui va se passer avec Tellement Courteau, parce que là, il y a des nouveautés. Arrête-moi ça. Il y a plein de nouveautés, puis je le sais.

0: Oui, ben il va y avoir une nouvelle affaire, c'est que l'émission va durer seulement 2 heures cette année.
1: Ouais.
0: Alors ça, c'est spécial de 17h à 19h. Et après, ce sera Stanley Péan avec Quand le jazz est là qui va poursuivre la soirée. Donc, on va être dans autre chose. Et aussi, mais ça, les gens le savent parce que je parlais parfois de Luce en onde. Luce Bourdage, la réalisatrice de Tellement Courtois depuis 8 ans, depuis que l'émission existe. Mais Luce a pris sa retraite donc au début de l'été, autour de la Saint-Jean et tout ça. Donc, je recommence cette saison avec un nouveau réalisateur, Julio Mendy.
1: Et c'est pas le moindre, cela là. C'est un gars qui connaît la musique aussi.
0: Exactement.
1: Les gens l'ont entendu à Bus de nuit. Vraiment, Julio, c'est
0: oui.
1: Le fun, là.
0: Spécialisé en speed metal. Ça va être metal pendant 2 heures de temps. Non, c'est pas vrai. Non, l'émission reste la même, évidemment. Donc,
1: ouais.
0: Groove au rendez-vous, ouverture sur le monde, artistes nouveaux d'ici qu'on trouve intéressants, etc. Donc, j'ai très hâte de commencer, parce qu'on a déjà cette semaine mis des choses de côté, fait des programmations,
1: discuté
0: Julio et moi de choses et autres. Alors, j'ai hâte de juste vivre les studios avec lui dès lundi. Alors, entre 17h et 19h, on va être là du lundi au vendredi, avec bien sûr aussi les vendredis funky qui tradition.
1: Une tradition. Moi, quand je te remplace, c'est mon bonbon de la semaine, je le dis aux gens.
0: Exactement.
1: Et là, Alexandre Courtois, on t'a proposé de venir nous voir dans le studio et de venir piger un disque dans notre boîte de vinyle, littéralement.
0: Ben oui.
1: Et là, tu nous as amené une surprise.
0: Ben, c'est une
1: surprise que j'avais déjà préparé nos auditeurs pour. Je leur ai dit, Gilles Rivard, là, vous avez trippé cet été quand on l'a fait jouer. Alors, on va le mettre un peu plus tard. Et là, tu l'as choisi sans savoir ça.
0: Exact.
1: Comme quoi, tout le monde est connecté ici, là.
0: Tout à fait, tout à fait. Puis j'ai déjà fait jouer du Gilles Rivard en ondes. On reçoit souvent des messages à chaque fois qu'on le fait jouer. C'est un personnage qui est malheureusement oublié, ou en tout cas trop oublié.
1: Décédé trop tôt, en fait.
0: Exact, exact. Ouais. Et aujourd'hui, chaque fois qu'on ressort une chanson, ça ramène des souvenirs. Et aussi, on constate l'immense talent qu'il avait. Des productions qui sonnent encore très bien aujourd'hui.
1: Oui.
0: Alors, merci de faire entendre. Laquelle t'as choisi?
1: Ben, Quelle belle vie, la chanson-titre de son album.
0: Excellent.
1: Quelle belle vie. Alexandre Courtois reprend le micro de Tellement Courtois dès lundi prochain. Merci d'être passé.
0: Merci, Félix. Puis à bientôt.
1: Yeah.

0: Eh bien, c'est comme ça que cette première heure de l'heure vinyle se termine. Il y en a une deuxième, vous vous en doutez. On va continuer de vous proposer des vinyles tout au long de cette deuxième heure de l'émission. Restez là.
1: Merci à tous ceux et celles qui ont écouté mon émission cet été. Mais il m'en reste une dernière et vous pourrez les écouter en rattrapage de toute façon.
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Mon Dieu que c'est bon, ça n'a pas de bon sens, ce genre de musique-là, cette rencontre entre Boogie, on s'en doute, hein, Boogie Down ici, et disco et jazz, composé par Roy Ayers. Franchement, ça, ça tombe vraiment dans mes cordes, et j'espère que vous avez apprécié aussi, parce que je pense que ce groove est vraiment contagieux. C'est Félix Bédéfossé, à l'heure vinyle, on débute la deuxième heure de l'émission, la dernière pour aujourd'hui, la dernière pour l'été. Est-ce qu'on va en profiter? Oui, de chaque minute, ça c'est certain. Si vous vous joignez tout juste à nous, ben là, écoutez, ici, là, je vous l'explique, c'est le party, c'est pas compliqué. On a sorti les tables tournantes et seulement que des vinyles et on continue de jouer juste des vinyles aujourd'hui parce que le titre de l'émission, ben c'est l'heure vinyle. Fait qu'on va en profiter. Et là, là, au cours de l'été, on a fait jouer du Uzeb. Et je vais vous le dire, là, moi, j'étais pas vendu à Uzeb. Hein. Au début de l'été, ça peut être difficile d'approche quand même parfois du Uzeb. Hein. C'est-à-dire que il y a beaucoup de notes. On va se le dire comme ça. Il y a des gens qui disent défausser, force-toi, franchement. Ah oui, oh, c'est vrai. Et c'est parce que ces gars-là, ce sont des virtuoses, littéralement. On a réalisé avec le documentaire à propos d'Uzeb qui a été lancé au début de l'été et dont on vous a parlé à l'émission que ce groupe-là a été majeur mondialement. Ils ont fait des tournées mondiales, ils ont joué dans les plus grands festivals de musique jazz. Et puis, une fois de temps en temps, ben ça fait du bien de s'en souvenir et de célébrer aussi ces belles victoires de nos groupes québécois. Et la chanson qu'on va entendre ici d'Uzeb, parce que oui, c'est le moment où je vous en fais jouer, elle s'appelle « Doobie ». Louis-Pierre, mon réalisateur, et moi, on s'est posé la question, est-ce que c'est à cause que la guitare sonne un petit peu, peut-être comme celle des Doobie Brothers? La chanson « Long Train Running » a une introduction de guitare qui ressemble beaucoup à celle-ci.

Avec Uzeb à l'heure vinyle, on était en 1982, c'était leur pièce Doobie. Vous êtes toujours à l'heure vinyle et là on va avancer de 2 ans dans les années 80 avec un groupe québécois méconnu mais qui pourtant a lancé une excellente chanson en 1984. Donc si vous aimez Sade, la chanteuse soul jazz, vous allez adorer ce qui s'en vient, Brothers 2. La chanson, elle s'intitule Hold On. Ce disque-là est rendu une grande rareté recherchée sur la planète. Ça a été réédité, une chance, c'est ce qui m'a permis de réussir à mettre la main là-dessus et de partager avec vous cet excellent son. Alors c'est le moment de relaxer un petit peu avec Brothers 2.

À leur vinyle, c'était une excellente chanson disco de Herbie Hancock qui s'intitule Stars in Your Eyes. Toujours donc avec ce spécial, cette dernière 100% vinyle, on vous proposait une espèce de best-of de notre été. On a passé vraiment un bel été et tous les mardis, on vous proposait des mardis Bayou où on allait visiter la musique de la Louisiane, Nouvelle-Orléans. Et puis, on a eu envie aujourd'hui de créer un pont entre les générations. De nouveau, vous le savez peut-être déjà si vous avez été des habitués. C'est ce qu'on essayait de faire tout l'été. Ici, on va écouter Dr. John, qu'on a déjà écouté au cours de l'été d'ailleurs, qui est un gars qui vient de la Louisiane et qui a fait une chanson qui s'appelle Right Place, Wrong Time, qui a été beaucoup utilisée dans la culture hip-hop dès son départ.

De Pamelo Mounka, c'était L'argent, appelle l'argent. Il y a Lily qui nous a écrit, nous a dit, ça c'est une chanson de mon adolescence, elle écoutait ça quand elle habitait à Kigali. Ça fait vraiment plaisir de savoir ça, Lily. Moi j'ai réussi à trouver une copie du vinyle de Pamelo Mounka pour cette chanson-là, parce qu'elle a été samplée aussi par la suite, par Bisso Nabisso, bref, dans la culture hip-hop des années 90. Ça fait très plaisir donc d'avoir de vos nouvelles. Félix Bédéfossé au microphone, on s'en va maintenant vers un 45 tours de Be Gone. C'est un groupe montréalais sur lequel je n'avais aucune information jusqu'à ce qu'on le fasse passer ici à l'heure vinyle. Et là, il y a Steve Pageau qui est arrivé dans les commentaires sur ma page Facebook qui m'a dit « Mon père jouait de la basse là-dessus. » Son père, Fritz Pageau, haïtien d'origine, installé à Montréal, a joué de la basse sur plein de disques hyper funky qui ont été enregistrés ici dans les années 70. Et ses trois fils sont devenus musiciens. Steve Pageau est un producteur. Il a travaillé, entre autres, avec Aretha Franklin. Il a gagné un Grammy. Et puis, il est même devenu, en fait, représentant des Grammys, en quelque sorte, au Québec. Ricky Pageau est un claviériste. Lui, il est devenu claviériste pour Madonna. Et puis, il y a aussi je pense que c'est le plus jeune ensuite, là, je me trompe peut-être, mais il y a Anthony Pageau aussi, qui est batteur, qui lui travaille avec plein de monde ici au Québec. Donc, cette chanson-là, finalement, ce qu'on va entendre de Be Gone, là, qui s'appelle Midnight Spirit, eh ben, ça a été Fritz Pageau et qui est devenu le papa de plusieurs musiciens par la suite.

Alors, Vinyl, c'était Be Gone avec Midnight Spirit, un groupe originaire d'Haïti et puis qui s'est installé au Québec et ils ont enregistré ça dans les années 70. C'est vraiment excellent. Toujours Félix Bédéfossé qui est avec vous. On est à l'heure, Vinyl, notre émission, la dernière de la saison. Il reste même 15 minutes seulement à cette saison et à cette édition. Et au cours de ces 15 minutes, ben là, faut rendre hommage à deux de nos grandes divas qui ont marqué la programmation de l'heure, Vinyl. Des divas qu'on a entendues sous leur côté soul. Je parle bien sûr de Ginette Renaud avec Don't Let Me Be Misunderstood qui a été une des chansons, je pense, qui vous a marqué parce que entendre Ginette chanter du soul comme ça, c'est quelque chose. Et ce sera suivi d'une pièce de Nicole Martin, Disco Funk, qui s'intitule Bravo.

0: Ça aussi, on vous a fait jouer ça un petit peu plus tôt au cours de l'été et je me sers de Michel Stax pour vous l'annoncer parce que je voulais pas être celui qui allait vous le dire. Mais septembre arrive, hein? Alors c'est pour ça qu'on vient d'entendre sa version de la chanson de Earth, Wind and Fire. Vous êtes toujours à l'heure vinyle. Moi, je suis derrière les tables tournantes. Là, aujourd'hui, ce ne sont que des disques vinyles qui jouent. Je suis super occupé à essayer de préparer tout ça et là, je vois des dizaines de messages qui rentrent. Ça a l'air d'être juste de l'amour. Merci. Et là, je peux pas nommer tout le monde. Je vois des noms, mais merci tellement. Merci d'être là. On approche de la fin et je vous propose maintenant une chanson de Ken Lo, Boogie Funk, que vous n'avez probablement jamais entendue parce qu'elle a été lancée en Allemagne en 2016, sur vinyle seulement et nulle part ailleurs.
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Et oui, c'est déjà le moment de se dire au revoir. Cet été a passé vraiment trop vite. Merci à vous tous et toutes, auditeurs, auditrices qui avez été là cet été. On a fait danser des familles. On a, à notre grande surprise, inspiré quelqu'un à reprendre la guitare. On a créé des moments entre des enfants, même des grands-enfants, des adultes là qui ont déjà été des enfants, et leurs parents, parce que ces jeunes-là sont allés fouiller dans la collection de disques de leurs parents. Il y a des auditeurs qui sont venus nous prêter leurs disques. Merci, entre autres, à Jeanne qui a fait ça. On a accompagné des gens lors de petites soirées tranquilles, parfois. On a accompagné des gens qui traversaient des phases difficiles. On a voulu amener des bonnes vibrations dans votre quotidien et vous nous avez renvoyé de l'amour fois mille. Merci énormément. Cette émission était une réalisation de Louis-Pierre Parenteau, à la recherche Alexandre Demers. On remercie aussi à la discothèque notre ami Félix-Antoine Hamel. Merci aussi à Cathy Leclerc, chef de cette émission, chef de contenu au microphone. Félix Bédéfossé, merci beaucoup d'avoir été là. Au plaisir. J'espère qu'on se retrouve très bientôt. Et d'ici là, je vous souhaite une excellente soirée sur les ondes d'ICI Musique, la radio musicale de Radio-Canada.

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2: Bonsoir tout le monde! Mon nom est Cindy Bédard, je vous souhaite la bienvenue, attention, à ce tout premier événement d'ICI Musique Country! Ça, c'est la nouvelle radio musicale, 100% country. Ça fait longtemps qu'on attendait ça. Enfin, on l'a. On peut écouter du bon country 24/7 via l'application audio en tout temps. C'est une radio qui a été programmée par vraiment des gens passionnés du country comme vous ce soir, en direct des studios de Radio-Canada à Montréal. Merci d'être là! Il y a de l'ambiance ici à Montréal. Les gens dansaient tantôt. On est avec vous aussi, bien sûr, en direct d'ICI Musique et sur ICI Musique Country. Moi, j'ai actuellement la chance d'animer l'émission La Cantine. Ça, La Cantine, c'est une émission country. Je vous ai mis mes coups de cœur country, les chansons qui me font triper. C'est en onde dès maintenant de 17h à 20h tous les jours. Et c'est jusqu'au 30 août. Après ça, qui sera là comme chef invité? Le cowboy qu'on aime tant, Matt Lang, pour le mois de septembre. Oh yeah! Oui, oui, oui! Et il y aura aussi la reine du country, Guylaine Tanguay, qui sera là en octobre. Alors, je vous invite à écouter La Cantine sur ICI Musique Country. On est en direct des studios de Radio-Canada, et ce soir, oh oui, ça va danser. Pour nous, pour danser, on a Clémence Giroux-Tremblay, c'est alias DJ Bye Bye, mon cowboy. On l'applaudit! C'est elle qui était au platine pour nous. Et on aura de la musique, bien sûr. 3 prestations de groupes country qui incarnent vraiment l'ADN qu'on aime, Racine. C'est 3 groupes d'ici. Et j'ai nommé Jane et compagnie, le groupe Alice et aussi Spagat qui sera là avec nous en prestation musicale pour vous ce soir. J'ai envie de vous dire, vive le country. Je suis tellement fière que vous soyez là pour qu'on célèbre cette diversité musicale-là. Merci! Peu importe d'où vous nous écoutez, sur ICI Musique ou ICI Musique Country, en direct, est-ce que vous êtes prêts à ce qu'on parle les festivités country ensemble? OK, je vais vous faire un 1, 2, 3... Et c'est parti. Jane et compagnie, la place est à vous, eux qui sont sur scène. On vous écoute.

Oh yeah, merci beaucoup tout le monde. Merci d'être là. On est vraiment contente d'être là. On est Jane et compagnie. Je suis bien sûr Jane. Et je suis originaire de Moncton, au Nouveau-Brunswick. Et yeah, y a-tu du monde du Nouveau-Brunswick ici à la Maison Mère de Radio-Canada? Peut-être. On va vous faire une chanson qui parle de la longue route que je fais assez souvent pour aller voir mes parents là-bas. Ça s'appelle « Québec à Moncton ».

Merci. Et merci tout le monde d'être là. Merci à tout le monde qui nous écoute à la maison, dans les provinces maritimes, à Terre-Neuve, partout au Québec, en Ontario, dans l'Ouest canadien. Et quelle belle célébration du country ce soir! Et nous autres, on n'est pas venus à Montréal jusqu'ici pour se coucher tôt. Ben non, on est venus ici pour faire la party! Est-ce qu'il y a des gens ici qui vont veiller tard? Oh yeah! Allez-vous veiller tard, gang? On a une chanson pour vous!

tout le monde. Depuis presque 10 ans, j'habite dans un tout petit village, pas loin de Québec, dans l'ouest du comté de Portneuf. Ça s'appelle Saint-Casimir. Oui, il y a des gens qui connaissent. Vous connaissez Saint-Casimir, bien sûr. Et à Saint-Casimir, toutes les fins de semaine, c'est le showbiz villageois.

Merci beaucoup. Et on salue tout le monde dans tous les villages à travers le Québec qui nous écoutent. Et il nous reste juste une dernière petite chanson déjà. On va finir ça. Il y a plein de choses qui s'en viennent là. Il y a Alice et Spaghetti qui s'en viennent. On est vraiment contents d'être ici ce soir. On est Jane et compagnie. Et merci beaucoup à Cindy et à Ici Musique, toute la gang ici. Vive la musique country! Yeah, vive la musique country francophone! On vous laisse avec une chanson qui parle de rouler sur une one-way du mauvais bord.

c'était Jane et compagnie. Ouais, ben on est parti pour Végétard avec vous. Bravo au groupe, ça c'est de l'excellent country francophone. Jane Erhardt au chant et à la guitare avec son groupe, on les applaudit très fort. Simon Paradis, Dionne, Jasmin Cloutier, Laurent Massy, Olivier Laroche et Isabeau Valois. Woo! Merci au band, c'était super. On est toujours en direct des studios de Radio-Canada pour célébrer ensemble la musique country, faire rayonner aussi cette diversité musicale-là sur ICI Musique Country. Et là, attention, parce qu'ici, il s'en passe des choses en direct de l'Atrium de Radio-Canada à Montréal. Les gens sont en feu. Ça a dansé sur les prestations musicales de Jane et compagnie. J'ai vu de la danse Electric Slide se faire grâce à Cathy McGuire, qui vraiment est extraordinaire. On l'applaudit. Même moi, je pense que je serais capable de danser le country avec toi. Cathy, bravo. C'est de toute beauté. Il y a des gens country, des cowgirls, des cowboys. Ça remplit vraiment l'atrium. C'est très émouvant de voir ça. Autant d'amour country. Et à vous, à la maison, peut-être en voiture, peu importe d'où vous nous écoutez, ben j'espère que vous ressentez justement toute cette énergie country-là, l'amour qui se dégage d'ici jusqu'à vous, et surtout que vous avez autant de plaisir que nous. Alors, présentement, on a Alice et son groupe qui s'installe sur la scène. Doucement, on déplace les instruments. Et pendant ce temps, on a DJ Bye Bye, mon cowboy. Elle, c'est Clémence Giroux Tremblay qui est avec nous au platine. Oh oui! Et Clémence est aussi à la barre de l'émission Country Étincelant. Ça, c'est diffusé les samedis et dimanches de 11h à 14h sur ICI Musique Country. C'est vraiment le show à écouter si vous aimez bien sûr le country, mais aussi si vous voulez être à l'affût de toutes les nouveautés musicales country, ce qui se fait de meilleur au courant de la dernière année. Clémence connaît, je vous le jure, son country, elle connaît ça. Alors, on va justement aller en musique avec une artiste qui joue à l'émission Étincelant. L'auteur, compositrice, interprète Maude Audet avec la pièce « S'il te plaît, réponds ». Alors, tout de suite, on va en musique. C'est parti!

Vous êtes toujours à l'écoute d'ici musique et d'ici musique country. C'est Cindy Bédard qui a le grand plaisir d'être avec vous en direct de l'Atrium de Radio-Canada à Montréal. Ici, bien tranquillement, sur la scène, je vois Alice qui se prépare, une petite gorgée d'eau. On a une basse qui s'accorde, une guitare. Bon, les musiciens se préparent tranquillement. Ça promet d'être très bon. Ils vont être avec nous en prestation dans quelques instants. Et vraiment, vous êtes extraordinaires. Pour les gens qui nous écoutent à la maison, dans leur voiture, on a des danseurs.

Danseur country en or ici, c'est de toute beauté à voir. Beaucoup de gens réunis dans l'atrium de Radio-Canada avec le sourire, des chapeaux de cow-boy, des bolos, c'est de toute beauté. On est vraiment fiers d'être avec vous pour vous faire découvrir toutes les émissions country qui sont diffusées sur cette nouvelle radio musicale d'ici Musique Country. Et si vous avez aimé la dernière chanson, c'était le groupe de Family Hey Babies avec Baby viendra back à genoux. Eh bien, ça reflète très bien le son de cette émission que j'adore. Origine, c'est François Lemay qui est à la barre de cette émission-là et c'est un rendez-vous un peu plus bluegrass, folk, blues même. Pour ceux qui aiment ça, c'est diffusé du lundi au dimanche en soirée pour vous accompagner de 20h à 22h sur les ondes d'ici Musique Country. Il nous reste deux prestations à venir parce qu'on a d'excellents groupes d'ici country. On a Alice qui s'en vient, je vous l'ai dit, il s'installe sur la scène. Ah oui, les gens sont impatients. Il y a aussi le groupe Spagat qui sera avec nous un peu plus tard. Et là, pendant qu'Alice et son groupe s'installent comme ça et que les gens se rassemblent près de la scène, on va se faire plaisir avec ce que j'appelle une pépite musicale. Ça, c'est dans mes coups de cœur, vraiment. Une chanson des années 90, Gilda Roy, je suis pas la seule à l'aimer. Oh oui, oui, oui. Avec la chanson Une autre chambre d'hôtel. Ça, c'est le genre de tune qui joue à l'émission, j'adore le titre, Du foin et des roses. C'est l'émission qui est réalisée par Sarah Hébert. Et d'ailleurs, on va l'applaudir très fort. C'est elle qui a réalisé cette émission spéciale ce soir. Oui, qui est diffusée sur Ici Musique Country. Et Du foin et des roses, vous pouvez écouter ça du lundi au vendredi de 11h à 14h. Alors, la voici, cette pépite musicale de Gilda Roy. Êtes-vous prêts à danser ici dans les... Oui, à Radio-Canada, on est prêts. J'espère que vous aussi, à la maison, c'est parti avec Une autre chambre d'hôtel. Yeah!

0: l'autre chambre d'hôtel de Gildoroy. Vous êtes en feu en direct des studios de Radio-Canada. C'est de toute beauté de vous voir. Et maintenant, oui, c'est le temps, accueillez Alice et ses musiciens. Alice, que vous avez peut-être connue comme accordéoniste du légendaire groupe Canaille et qui roule maintenant sa bosse en solo. Alice, c'est à toi. On t'écoute, c'est parti.
1: Merci, je suis assez heureuse d'être là avec vous pour célébrer le country. Let's go, êtes-vous prêts? Ça part!

Hey, je prends un moment pour dire bravo et merci à Jen et compagnie qui ont commencé, qui ont débuté le bal. C'était vraiment nice. Ça se dansait bien, c'était vraiment le fun. Je vous avertis, ce soir, je vais parler d'amour. Parce que le country, je trouve, c'est fait pour ça. Puis, je trouve qu'il y a beaucoup de choses à faire. Ben, pas à faire. Beaucoup de choses à dire sur le dating en ce moment. Fait que c'est ça. On va parler d'amour. On enchaîne avec une chanson qui s'appelle Dynamite. Woo! TNT Dynamite. Let's go!

Merci! Alors, comme vous pouvez voir, mon country est quand même un peu rock, c'est barre, mais c'est correct. Je pense que c'est country rock, puis je pense que les deux styles se sont inter-influencés. Mais la prochaine, c'est quand même une classique country, je dirais. J'appelle ça une country stounette, parce qu'elle est un peu triste, mais pas trop, là. C'est pas pour brailler, juste... C'est une tune qui peut autant, genre, tu peux pleurer, mais danser un slow. Fait que ceux qui veulent se coller, collez-vous. Puis, c'est ça. On... Merci.

Merci. Votre écoute est vraiment, vraiment appréciée. Alors, pour la prochaine, approchez. Tout à l'heure, vous avez fait une danse avec Cathy. Cathy, approche. Suivez Cathy. On va danser la chorégraphie de Do-Si-Do. Puis pour les gens qui nous écoutent à la maison ou dans l'auto ou dans la douche, oui, ça se peut. Dansez comme vous voulez. Je pense que le cha-cha, ça marche quand même sur cette chanson-là. Alors, juste attention, pas glisser, tu sais, dans la douche si jamais ça arrive. Mais en tout cas, suivez le beat comme vous voulez. Elle s'appelle Rodeo et c'est une tune qui parle de sécheresse amoureuse. Ah, pas facile. 3, 4.

Yeah! Merci, danseurs, danseuses. Vraiment fun. J'adore ça quand on danse. La prochaine, c'est une reprise québécoise et obscure d'une chanson de Simone Aubé datant de 1972. La chanson est elle-même une reprise de la chanson Fool No. 1 de Brenda Lee, 1962. Excusez, je suis un peu geek. J'ai choisi de faire cette chanson-là parce qu'elle fait quand même écho à certaines de mes paroles où j'exprime qu'on, jouer avec mes émotions comme avec un jouet. Ouais, c'est ça le dating, c'est ça que je disais, là. Donc, je vous joue. Ne suis-je qu'un jouet de Simone Aubé? La réponse est non.

Merci, merci. Quel public chaleureux. Merci. La prochaine, c'est une autre prise en quelque sorte, mais c'est une de mes compositions que je jouais dans Canaille. Pour ceux et celles qui connaissent pas, allez écouter ça. Ben, c'est un band, on a roulé pendant 10 ans, on a joué du folk, cajun, country blues. Puis ça s'est terminé en 2020. Donc, pour rendre hommage à mes racines, on va vous jouer ce soir Machine à jus, qui est sur le dernier album. C'est ton cue, Alex. Let's go!

Hey, merci. On est rendu à la dernière chanson pour notre recette à nous. Oui, je veux présenter les musiciens qui m'accompagnent parce qu'ils parlent pas, mais ils sont là, n'est-ce pas? Alors, derrière moi, je le cache-tu? Il bat au rythme de son cœur. Jolaf, à la batterie. On l'aplatit. À sa gauche, The Ace of Bass. En personne, Christophe Charlatif. On l'aplatit. À ma droite, Pony Boy.

ce soir. J'ai des vinyles à vendre derrière ici avec toute la merch. Venez me voir. Pour ceux qui écoutent à la maison, dans la douche, allez voir sur bandcamp.com si vous voulez consommer cette musique. C'est ça, on finit. On vous laisse avec du love à revendre car c'est ce que j'ai pour vous.

Yeah! Bravo! Merci, Alice, pour cette prestation de feu! Woo! Je suis Cindy Bédard et vous êtes toujours à l'écoute d'ici Musique.

ici Musique Country, l'événement spécial qui se poursuit pour vous dire à quel point c'est beau ce qui se passe en direct des studios de Radio-Canada à Montréal. Il y a des centaines de personnes réunies, des cowgirls, des cowboys ici qui dansent, qui chantent. Mais surtout, ce que je constate, c'est qu'on a du plaisir ensemble. C'est vraiment beau à voir. Et en plus, on a même Miss Iha qui est avec nous, cette jeune star, vraiment sortie d'un film de Disney, on dirait. Elle a 8 ans et elle danse comme personne, on l'applaudit très fort! Miss Iha! Wouhou! C'est magnifique. On a eu la prestation de Jane et compagnie en début d'émission, c'était Alice. Et il nous reste encore une belle prestation musicale avec le groupe Spagat qui va s'en venir dans quelques instants. Et là, pendant qu'Émile Touzin déchaîne le chanteur de Spagat et ses musiciens, bon, tranquillement, je vois des instruments se placer sur la scène pour leur prestation. Et nous, ben, on lâche pas la fête country. Vraiment, c'est super émouvant de vous voir avec vos chapeaux, vos bolos. Si vous êtes à la maison, j'espère que vous faites la fête et que vous célébrez la musique country avec nous autant. C'est magnifique. Merci encore d'être là, en présence ou encore à la maison. On leur dit-tu, vive le country, tout le monde! Yee! On va repartir ça en musique, nous, avec un artiste chouchou, vraiment, à ici Musique Country. Il s'appelle Tommy Young. Est-ce que vous le connaissez? Ben moi, je pense que vous allez tomber en amour avec lui, rien de moins. Oui, oui. On va l'écouter avec une chanson qui se nomme Cabane à Éplan. Et lui, Tommy Young, il joue souvent à l'émission Sur la route. Parce qu'on le sait, le country, oui, ça se marie bien avec les tunes de route. Cette émission-là, elle est programmée par Mathieu Valiquette sur ICI Musique Country, bien sûr, pour les couches-tard quand même de 22h à minuit tous les jours et aussi les fins de semaine, samedi, dimanche, matin de 7h à 11h. Alors là, je vous le dis en studio ici, mais aussi à la maison, si jamais vous avez envie de danser un slow, de vous coller, on le sait, le country et l'amour, ça se marie très bien. Cette chanson-là, elle est parfaite pour danser un slow. Alors le voici, Tommy Young avec Cabane à Éplan. C'est parti avec DJ. Bye bye mon corps.

Vous êtes toujours à l'écoute de notre émission spéciale Country. Oh oui, c'était Lisa Leblanc, une artiste originaire de Rosaireville au Nouveau-Brunswick. Moi, je vous le dis, il y en a des cow-boys ici en direct du studio de Radio-Canada. 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Et là, attention, je parle aux fans de cette émission. 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L'émission revient en onde dès dimanche prochain, 30 août, dès midi, oui, sur Ici Musique. Alors, pour notre plus grand plaisir, Racine Country sera là. Et en attendant d'aller vers cette émission, vous pouvez écouter de minuit à 7 heures du matin tous les jours via Ici Musique Country. On a le groupe montréalais Spaghetti qui s'installe doucement sur scène ici. Oh oui, je vois du pedal steel, la guitare, ils sont pas mal prêts pour vous, mais juste avant, on va se faire plaisir quand même avec une chanson de l'auteur, compositeur, interprète Ben Vallée, que j'adore, que j'ai découvert récemment. On l'écoute ici avec One More Time Before You Go.

0: C'était l'auteur, compositeur, interprète et guitariste style aussi d'exception, Ben Vallée, avec la pièce One More Time Before You Go. Il est aussi programmateur, Ben Vallée, de l'émission Les Trésors de la Vallée. C'est diffusé sur Ici Musique Country, bien sûr, du lundi au vendredi de 7h à 11h et aussi les samedis et dimanches de 14h à 17h. Mine de rien, nous sommes déjà rendus au dessert. Oui, le dessert country de cette soirée toute spéciale avec un groupe qu'on découvre depuis environ un an. C'est Spagat qui sont tous là. C'est de toute beauté sur la scène ici en direct de Radio-Canada. Merci d'être là. Émile Touzin-Deschaine et ses 6 musiciens sont donc prêts à vous faire taper du pied. Est-ce qu'on est prêts ici aussi, en studio, à la maison, en voiture? On se fait plaisir. Émile, vous êtes prêts aussi?
1: Ouais.
0: Oh yeah. Et c'est parti. On est avec vous, Spagat!

Merci. Cette chanson s'appelait Alberta. Je sais qu'on est diffusé à grandeur du Canada, donc on salue les gens d'Alberta. Personnellement, je suis jamais allé en Alberta, mais on va venir vous voir, ce sera pas trop long. Pat, ça te tente qu'on en fasse une?

Merci. On est Spagat, pour ceux qui n'avaient pas compris. Spagat, c'est un nom qui divise beaucoup. Il y en a qui trouvent que c'est complètement génial, puis il y en a qui trouvent que c'est dégueulasse. Fait que on va vous demander de choisir votre camp, mais de garder ça pour vous. Puis, à grandeur du pays, les gens en ce moment sont en train de choisir leur camp dans l'auto, puis de garder ça pour eux. C'est ça, la prochaine chanson, c'est une chanson qui porte aussi le nom d'une province ou un territoire. Ça s'appelle Nunavut. C'était pas prévu, là, le concept des noms qui portent des noms de provinces, puis qu'on joue à Radio-Canada. Là, c'est juste à donner de même. Ça s'appelle Nunavut parce que pendant la pandémie, j'ai arrêté de faire de la musique, puis j'étais allé travailler dans une mine au Nunavut, une mine d'or. Puis c'est ça, puis c'était long. On faisait des longs chiffres à faire pas grand-chose, puis j'avais beaucoup de temps pour écrire des tunes. Fait que c'est ça, j'ai écrit cette tune-là là-bas, puis je pense que je l'ai dit, mais elle s'appelle Nunavut.

Ah, petite gorgée d'eau. Avant, à Spagat, on disait qu'on était un band de boissons avec un problème de country. Puis ça apparaissait sur le stage que c'était ça notre slogan. Puis dans les dernières années, on s'est calmé le pompon un petit peu, là, mais là, je parle pour moi. Là. Puis, puis Mel et moi, on a déménagé dans le bois, puis on a eu un petit bébé. Fait que c'est ça, maintenant, j'écris des chansons qui parlent un petit peu plus de se calmer le pompon. Pas juste, là, mais celle-là, c'en est une.

0: Mélisande Archambault.
1: Bon, les tunes que vous avez, que vous venez d'entendre, c'est il y a des nouvelles tunes là-dedans. Celle-là, c'en est une nouvelle, puis il y en a d'autres qu'on a sorties sur un EP en février passé qui s'appelle « Perte totale ». Puis la prochaine chanson, qui est aussi la dernière, s'appelle « Perte totale », c'est la chanson-titre du EP. C'est ça. Elle, contrairement à la chanson qu'on vient de jouer, elle parle pas vraiment de se calmer le pompon, elle parle plus de faire des accidents de char avec ses chums. Fait que ceux qui nous écoutent dans l'auto, peut-être en Saskatchewan, faites attention pour pas capoter. Un, deux, trois, quatre!

0: Merci.
1: C'était l'excellent groupe Spaghat avec un excellent nom de groupe, hein? Vous êtes danseurs avec moi là-dedans en prestation ici à Ici Musique et Ici Musique Country. Eh bien oui, tranquillement, cette toute première émission spéciale country, hein, tire à sa fin. Mon nom est Cindy Bédard et sincèrement, je suis tellement émue d'avoir vécu ça avec vous ici, en direct de l'Atrium de Radio-Canada à Montréal. Merci de tout mon cœur de Cowgirl d'avoir été là. Je pense qu'on peut être fiers de notre musique country! Je souhaite une très longue vie à cette nouvelle chaîne musicale 100% country. Je veux dire un énorme merci à tout le monde. Cathy Maguire à la danse pour vous ce soir. Il y avait aussi DJ Bye Bye, mon cowboy au platine. Woo! Merci tout spécial à tous les artistes en prestation pour vous ce soir. Le groupe Jane et compagnie. Alice et Spaghat qu'on vient tout juste d'entendre. Merci à Sarah Hébert à la réalisation. Merci à Suzy Veilleux, notre cowgirl en chef pour le contenu. Je vous souhaite une excellente soirée country. Bien sûr, tout le monde, merci d'avoir été à l'écoute. Vive le country! 1, 2, 3. Ça s'est fait avec cœur. Chères auditrices, auditeurs, ben restez à l'antenne parce que c'est l'ami Philippe Femiou qui suit avec son émission Cosmopolite et on va se laisser en musique avec un groupe plutôt bluegrass qu'on adore aussi à IC Music Country. C'est Véranda avec Yodel Bleu. Bonne fin de soirée tout le monde! Longue vie au country! Woo!

Les joies du vendredi soir à la radio musicale de Radio-Canada. C'est le 21 août. Bonjour tout le monde. C'est Philippe Fémiou. Je pense que le mot célébration va qualifier notre soirée. Célébration aussi de la belle saison qu'on va savourer une toune à la fois. J'ai à venir à Cosmo mode été ce soir. Magic in the air. Ça, c'est vraiment là un hymne à la joie. On va bien célébrer avec ça. Et à quelques reprises au cours de l'été, hein, je vous ai dit que l'été 2026 sera compas ou ne sera pas. Donc, j'ai une bonne dose de compas pour vous. J'ai aussi O'Malley, qui, de son Nigeria natal, chante la brise canadienne. Canadian Breeze. Pourquoi a-t-il titré cette chanson ainsi? Je vous raconte tout ça un peu plus tard. Je suis content de passer ce vendredi avec vous. Voici Travis Scott et Achaque.

Si vous dansiez à l'instant, inutile de vous asseoir, j'ai un autre bon petit compas pour vous, chers amis. Cet été, le compas a été bon pour nous. Hein. Je suis content de l'avoir vu monter comme ça. Il coche tellement de cases qui sont importantes pour nous. Souvenez-vous, chers amis, là, quand j'ai commencé à dire qu'il va y avoir beaucoup de compas à Cosmopolite cet été, on était au printemps à ce moment-là. Puis au printemps dernier, collectivement ici au pays, je nous trouvais un petit peu stressés. En fait, je nous trouvais un peu fatigués. Parce que l'hiver avait été long, on était fatigués. Hein? C'est une des raisons pour laquelle là, je me suis dit que le compas était pour être bon pour nous, car il est dansant, car il est sensuel, car il est rassembleur, parce que, ultimement, il est chaleureux. Et puis, je me réjouis aussi parce que ça a été une victoire culturelle majeure pour Haïti, hein, qui s'est imposé une autre fois comme un des plus grands moteurs musicaux de la planète. Le compas, il est plus juste cantonné aux soirées spécialisées. Hein. Il est maintenant dans notre radio public d'un océan à l'autre, à l'autre, à l'autre. Et il y a des artistes francophones qui l'utilisent comme base pour leur tube d'été. Greasy, un autre petit compas bien plugué.

Luca Seb, qu'on va entendre à l'instant. Lui, sa particularité, c'est qu'il nous sert un compas contemporain. Sa guitare, qui est très rythmée aussi, est particulière. On dirait que sa guitare raconte une histoire. On dirait que sa guitare nous amène en voyage.

0: collaboration de Vita sur la piste de Corneille qui s'appelle Ensemble. J'ai une autre collaboration pour vous à vous offrir. C'est Kalash et Paris Gobel. Et la pièce s'appelle Paris in Paris. Mais le premier Paris, c'est avec deux R. Donc, en référence à cette chanteuse néerlandaise Paris Gobel. Une chanson qui s'inscrit pleinement dans le genre Chata, qui est un sous-genre de dancehall qui vient de la Martinique. Donc, une musique qui a d'abord été pensée pour les clubs, mais on s'aperçoit que de plus en plus, c'est une musique qui convient très bien, entre autres, à l'émission Cosmopolite à la radio musicale de Radio-Canada.
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en mode guérison à Cosmopolite à l'instant. L'amour pour nous guérir. Ça, c'est l'amour livré par Mariem. Sa pièce qui s'appelle One Love. Une autre pièce pensée pour la guérison de l'âme. C'est O'Malley qui nous arrive avec une pièce qui s'appelle Canada Breeze. C'est un artiste du Nigeria, O'Malley. Il est venu ici au pays 3 fois puis conserve de très, très bons souvenirs. Ouais, parce que cette pièce-là, c'est comme une puissante métaphore de guérison, d'évasion, de détachement spirituel. C'est la brise comme symbole de renouveau et de paix. Vous allez l'entendre dans quelques instants. Dans son premier couplet, O'Malley balance de façon claire et fière « Je vole de janvier en janvier et pourtant je n'arrive jamais. Je respire la brise du Canada. Je grandis spirituellement. Plus rien ne me tracasse. » Donc, c'est l'antidote du chaos à la chaleur étouffante, la pression constante de Lagos, du Nigeria, où le Canada est pour nous une bouffée d'air frais.

Si vous voulez me joindre au cours de la soirée, ça se passe sur l'application Ville Radio-Canada Audio sur la bulle de conversation. Mon nom est Philippe Fenio et on met le cap sur la Jamaïque. Pour s'y rendre, voici un hymne à la joie, à l'insouciance aussi. C'est un moment très positif de lâcher prise. Hein, c'est vraiment une invitation à se lancer dans la fin de semaine, la tête haute, en pleine confiance. Mettre ses problèmes de côté aussi, oublier le stress de la semaine pour simplement vivre l'instant présent. Pourquoi je dis ça? Parce que je le sens, parce que je le sais, chers amis, il y a de la magie dans l'air, on le sent partout, il y a de la magie, il y a de la

la voix de Élie Sapie. Ici, remixé par Hologramme. J'espère que vous avez apprécié les dernières minutes à la radio musicale de Radio-Canada. C'est ainsi que Cosmopolite Mode Été de ce vendredi soir s'achève. Je remercie à mes collègues Malik Touré et Camélia Boussaïd. C'est Marie-Pierre Bouchard qui réalise l'émission Cosmopolite. Ici, Philippe Fémieux. J'ai hâte de vous retrouver dimanche soir prochain à 19h. On se laisse avec une autre bonne dose d'amour signée David Walters.

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J'aime tellement cette collaboration, Elhaj Diouf avec Matin. Ce soir, à Minotan, on prend le temps, oui, on prend le temps d'écouter ce qui nous traverse, ce qui nous relie. On se tient debout avec des chansons qui parlent de présence, de traces laissées, de ce qu'on porte et de ce qu'on transforme. On prend un moment pour honorer les pionniers, ceux qui ont ouvert la route avant nous, avec le Si Oui Band par exemple, et une grande page de notre mémoire collective, Cashed In, dont la musique est enfin arrivée sur les plateformes numériques. Des nouveautés de l'été pour commencer, Shawit dans un instant, mais d'abord, Laura Nicoué avec Nos Cités.

Je pense qu'on attendait cette chanson-là avec impatience depuis longtemps. C'était la toute nouvelle pièce de Joseph Saranès, Wendigo Hunt. Donc, s'il nous présente quelque chose de nouveau, c'est peut-être parce que quelque chose qui s'en vient. On va s'en reparler dans les prochaines semaines. Et prochainement, dans les prochaines minutes, on va passer par des différentes énergies, plus froid, plus tranchant, jusqu'à quelque chose de plus enraciné. Vous allez l'entendre. Une voix qui coupe net sec, là, presque glaciale, avec Cold Killer de l'artiste Noël. Un message sans filtre, sans peur, avec No Fear de TDH. Et une réalité très res, très racontée de l'intérieur par un DMC que j'adore, Binoc. Et on repart en force, mais quelque chose de calme qui nous ramène à l'essentiel. On commence avec Hyper T.

On vient d'entendre Scott Pien Picard. Et là, gentil, Scott. Je te salue, Scott. Ça fait longtemps que je t'ai pas vu. J'ai envie de vous faire découvrir une artiste que j'aime profondément, que j'ai découvert ici à Minotan. Elle s'appelle Love, L-O-V, de son vrai nom, Lovina Tutusis, une chanteuse R&B issue de la Poundmaker Cree Nation en Saskatchewan. Et elle vit maintenant à Edmonton. Je sais pas comment décrire son univers musical, mais ça vient chercher quelque chose d'émotif. Il y a une fréquence musicale, que je pourrais dire, dans ce qu'elle dégage, dans sa voix. Elle dit même s'inspirer, elle, des artistes comme Amy Winehouse, Adele, Ashanti, Aaliyah. Et c'est le genre de musique que j'écoutais aussi un peu plus jeune. Fait que c'est peut-être pour ça que sa musique me rejoint beaucoup. Mais sa musique est très accessible. Je préparais l'émission et je faisais jouer sa musique à la maison. Et puis, il y a même ma belle-mère qui était là puis était comme... C'est qui cet artiste? C'est une belle ambiance. J'aime ce que ça vient chercher, en fait. Et super de bonnes nouvelles parce que Love vient de nous annoncer qu'elle va sortir son tout premier album au mois de juin, qui a pour titre Isqua, qui veut dire femme en langue crie. Donc, en attendant l'album, et je suis comblé, elle nous présente un tout nouveau single qui s'appelle Tell Him, qui a été produit fin du mois de mars par l'artiste Connor Seidel. Et si vous le connaissiez pas, moi je viens de le découvrir et c'est un grand de la musique. Et le résultat est excellent. Bon, voici Tell Him.

Vous êtes toujours à l'écoute de Minotan en ce vendredi soir sur les ondes d'ici musique. Connaissez-vous le Seaweed Band? Il y a un livre qui est sorti juste avant Noël pour raconter l'histoire de ce groupe manitobain majeur, The Seaweed Band Story, Magic in the Music. Ça, c'est le nom du livre. Et le Seaweed Band, ben, c'est une institution du country rock autochtone au Manitoba. Et aujourd'hui, cet héritage, c'est un rôle de pionnier qui est donc immortalisé dans la biographie Magic and the Music, écrite par l'historien John Inarson. Et ce qu'on apprend dans le livre, c'est que ce groupe-là a prouvé, en fait, que les rêves peuvent devenir réalité, même quand on part des origines un peu plus modestes, des quartiers un peu plus défavorisés. Et Seaweed Band a exercé une influence majeure pour les musiciens autochtones qui ont réussi à s'imposer à une époque où c'était très difficile pour les artistes de percer, encore plus pour les artistes autochtones, et ils sont devenus

des ambassadeurs de la musique autochtone à travers le pays. Ils ont obtenu un paquet de nominations aux Junos alors qu'il n'existait même pas de catégorie pour la musique autochtone pour les Premières Nations à l'époque. Et il y a une phrase dans le livre qui dit qu'il était au sommet et aux côtés de tous les autres grands musiciens et c'était un accomplissement remarquable. Alors j'ai vraiment envie de vous les faire découvrir. Si c'est la première fois que vous entendez parler de Tsi Wee Ban, voici Run As One.

Vous avez sûrement reconnu cette sonorité unique du duo Cashton et on a eu d'excellentes nouvelles pour le patrimoine musical québécois et autochtone au sens large. Donc, pour la première fois, leur sortie originale, les deux premiers albums de Cashton sont enfin disponibles sur les plateformes d'écoute en ligne. Et oui, c'était pas le cas jusque-là. Leur premier album éponyme sorti en 89 est certifié double platine au Canada. En 90, ils dominent le gala de la disque avec 10 nominations et ils ont remporté les prix du micro-sillon de l'année, du premier disque. C'est devenu un groupe, en fait, un des premiers, sinon le premier groupe autochtone à connaître un succès phénoménal et en chantant, en fait, en Innu Aimun. Ça, c'est vraiment impressionnant. Et leur musique ont traversé les frontières, on le sait, à travers le pays, à travers les États-Unis. Ils ont passé par la Corée du Sud, l'Europe. J'ai déjà eu des discussions avec Florent où le groupe était rendu à faire de la première partie de Carlos Santana au Japon. Cashton, c'était ça. En fait, c'est encore ça. Pourquoi ils n'étaient pas sur les plateformes? Ben, ce qu'on apprend de toutes les nouvelles qui sont sorties, c'est que depuis des années, il y a un conflit qui existait entre le producteur Guy Trépanier et le duo, ce qui a empêché la musique de Cashton d'être disponible sur les plateforme. Et là, c'est réglé. Donc, le premier album Cashton et le deuxième Innu sont désormais disponibles dans leur intégralité sans aucune retouche sonore. Ça, c'est très, très, très important pour le groupe. C'était leur volonté, en fait. Quant au troisième album, Akwatuta, ben, il va être disponible un peu plus tard cette année. Donc, il va falloir être patient. Mais pour l'instant, on se fait plaisir et on continue avec Ewa Souyan.

Vous êtes toujours à l'écoute de Minotan en ce vendredi soir sur les ondes d'ici musique. Maintenant, on va changer d'ambiance un peu. On va entendre Beanock avec Native Version, qui est un morceau très clair, très affirmé. Et Beanock, qui est selon moi l'un des meilleurs MC à travers le pays. On va entendre Nige B avec Outer Space Remix, un son très planant, très libre, qui nous emmène dans l'espace. Et Classic Roots avec Aya Ya.

Le Sentier du Guerrier, oui. Warpath de Dresis. Un phénomène qu'on aime ici à Minotan, qui a pour titre Otiken. En fait, c'est le nom du collectif. C'est un collectif folk pop sibérien qui mélange plein de choses. Chant traditionnel, percussion, électro house, c'est tout ça. Et c'est surtout l'esthétique du groupe, moi, qui me fascine. Otiken, musicalement, c'est une chose. On les regarde, c'est autre chose. Et ça, ben, faut le voir pour le croire. C'est vraiment deux univers qui fit ensemble. Et le groupe vient de Krasnoïarsk, en Russie. J'espère que je le dis bien. S'il y a des gens que j'ai insultés, désolé. Il se présente comme un projet ancré dans la culture autochtone de la Sibérie, avec des influences indigènes de toute la région. Donc, c'est pas juste une influence autochtone, mais c'est tellement large comme territoire. Et ils viennent de lancer la chanson Tundra, ok, c'est des chants de gorge, grosses caisses, électro, et c'est comme une marche nordique et presque cérémonielle. C'est vraiment ça, c'est très puissant. La chanson est chantée en langue d'Olgan, qui est une langue turque qui est parlée par environ 1000 d'Olgan dans la péninsule de Taïmyr en Russie. Et Otiken a l'habitude d'attirer l'attention à sa façon, en fait, de rendre les traditions autochtones spectaculaires sans vider de sa force. Donc ça a du sens. Moi, c'est ça que je trouve fort du groupe. Il faut aller les voir, aller voir leurs réseaux sociaux, aller les voir sur YouTube, mais surtout, restez là pour Tundra d'Otiken. C'est là.

C'est tellement une belle chanson. C'était Mr. Soga avec Mino Pimar Desiwin qui se traduit par une belle vie, une bonne vie. Et c'est comme ça que je pourrais le traduire. Et c'est ce qui s'annonce pour en fin de semaine, une belle vie à Pessamit, parce que c'est le powwow de Pessamit. Il est à peu près à 45 minutes de Baie-Comeau pour vous situer. C'est sur le Nitassinan en territoire Innu. Donc ce week-end, 22-23 août, la communauté va accueillir son powwow traditionnel et qui est un grand rassemblement culturel de chants, de danse, les tambours, les rencontres qui vont être au cœur des célébrations. Et cette année, il y a deux concours qui risquent de retenir l'attention. Donc, il y a le concours de tambour à main, un concours de hand drum, ainsi que celui du meilleur habit de groupe de tambour. C'est comme ça que la communauté le présente. Donc, est-ce que c'est un concours de regalia, des drummers? Bref, c'est à suivre. Et comme tout bon powwow qui se respecte, évidemment, il y a des nombreux artisans, il y a des kiosques d'artisanat autochtones, un espace de restauration qui propose des mets traditionnels et très modernes. Et tout ça, c'est toujours dans une ambiance très conviviale et festive, toujours ouvert à tous. Donc, allez-y, mangez un bon Indian tacos en mon honneur. Et on poursuit en musique avec Petabin.

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1: Maintenant, je vous parle de Northside Baby. Oui, un jeune artiste de 24 ans, originaire de la Première Nation d'Eneta, située à, précisément, 658 kilomètres au nord d'Edmonton, en Alberta. Hein? Si vous cherchez un point sur la carte, vous le savez. Il y a, ben, cette génération d'artistes-là, tu sais, je pense qu'à l'époque, on se fiait beaucoup à des relations presse, médias pour faire des tournées, de se faire connaître. Mais aujourd'hui, ça se fait sur les réseaux sociaux. Et Northside Baby, 70 000 abonnés sur TikTok et plus de 27 000 maintenant sur Instagram. Donc, plusieurs le voient comme une prochaine grande étoile de la scène rap autochtone. Et je pense qu'il l'est. Il est vraiment, vous allez l'entendre dans sa sonorité, il est dans l'air du temps, pas à peu près. Trap, très cru et tout, mais il l'assume bien, en fait. Il dit, il est rendu là, en fait. Il oublie jamais d'où il vient et l'importance de redonner à sa communauté. Donc, son message est cru, direct. Il passe pas par quatre chemins. Et c'est ce que j'aime des artistes comme ça qui sont vrais, authentiques. Et Northside Baby s'en est un. Très content de le faire jouer. Il a collaboré avec un autre grand qui s'appelle Drezis. Et, le voici avec When I Join.

C'était Pink House de l'artiste Atamon. Je veux prendre le temps de saluer Joanne Caron de Rouen. Merci de nous avoir écrit. Michel Giroux qui nous a écrit en nous disant qu'il écoute Minotane sous la lune et les étoiles à côté d'un feu de camp. Sérieux, là. Salut, Michel. Et je pense à toi. Et la prochaine fois, on devrait être assis avec toi pour parler de musique. Et un bonsoir très particulier à Marie-Michel Carrier-Cyr. Très particulier, oui, je le nomme comme ça, parce que dans ton message, tu utilisais ce terme souvent. Et merci pour tes mots. J'ai eu le privilège de lire ton message. Donc, si vous voulez le faire, ninotan@radiotradeunioncanada.ca.

0: C'était Suicidal Valentine par le groupe Cliff Cardinal. Et c'est ce qui met fin à Minotan cette semaine pour la toute dernière de la saison estivale. Et je veux remercier l'excellente équipe derrière cette émission. Alexis Caron, alias DJ Caron à la réalisation. Guillaume Hubermont à la recherche. Et un spécial, un merci tout spécial à Nicolas-Vincent Bouchard qui nous a guidés tout l'été sur la route des Powwow. Yolaine Modette, évidemment, productrice au contenu et au micro. C'était moi-même, Samian. Et on se donne rendez-vous la semaine prochaine pour la toute première émission de la cinquième saison de Minotan. Kichimigwech, bye bye.
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6: Bonjour tout le monde, j'espère que vous allez bien. Ici Irvan Sexantus, de retour avec vous, le sourire aux lèvres pour ce rendez-vous au Jardin d'Irvans. Installez-vous confortablement et préparez-vous une fois de plus à un voyage doux, dansant et festif, alors qu'on s'apprête à s'offrir une petite virée à Saint-Tropez avec J. Cole, s'initier à la peinture à l'huile avec Loud, faire un petit tour de jardin avec Woman et cueillir la petite fleur de Sydney Béchet, prendre un petit thé avec Opinard, sans oublier de prendre notre pied avec de grandes chansons de Cool and the Gang, Aya Nakamura, Cesaria Evora et Louis Bonfa. On part ça dès maintenant avec une chanson de rappeur belgo-algérien, Youssef Swat. C'est un artiste que j'ai découvert grâce à l'émission Nouvelle École, un concours télé-réalité qui met de l'avant de jeunes rappeurs francophones en France. Il est sorti grand gagnant d'ailleurs grâce à sa magnifique plume et ses textes engagés et profonds. Il me fait beaucoup penser à Youssoupha, un artiste marquant pour moi dont j'ai déjà fait l'éloge durant la saison. Puis les deux forment un duo magnifique dans la lumineuse Demain, tout ira bien.

Un de mes incontournables pour bien chauffer une piste de danse. Elle s'appelle Angèle Nifier et elle nous vient de Jules et Sango, deux producteurs pas mal influents de la scène musicale avec des styles qui mélangent afrobeat, amapiano et R&B. On continue maintenant avec un artiste que j'ai d'abord découvert comme humoriste, comme beaucoup d'entre vous d'ailleurs, je crois, et que je connais maintenant de plus en plus grâce à son univers musical. Et je parle ici d'Adib Al-Khalidé. C'est un artiste polyvalent que je trouve extrêmement talentueux. J'avais capoté sur son album « Sale arabe du hood en thérapie » sorti en 2023. C'est un album introspectif, vulnérable et authentique qui aborde des thèmes comme l'identité, la solitude et la construction de soi. Puis les prods sont riches, les textes sont profonds. Il y a énormément de chansons dans cet album-là qui me rejoignent comme « Painkillers ». Je trouve qu'elle a des airs de Mac Miller, cette pièce-là. Mac Miller, un défunt rappeur américain qui a marqué le début de ma vingtaine. Autant en raison du groove de la chanson que l'interprétation d'Adib, il y a une nonchalance qui sert énormément le propos de la pièce, je trouve. La voici dès maintenant au Jardin d'Irdens.

0: Comment résister à ce tube durant un beau week-end d'été pareil? Dites-moi. Impossible, c'est impossible, c'est impossible. Une immense chanson de Kool & The Gang, Get Down On It, avec un groove irrésistible qui donne toujours envie de faire le party. On continue maintenant avec Joey Omicil, un artiste multi-instrumentiste hyper talentueux que je vous avais présenté rapidement au début de la saison. Il est né à Montréal et il est d'origine haïtienne. Puis Joey joue de tout en fait, presque de tout. De saxophone, de la clarinette, de la trompette, de la flûte et du piano. C'est un artiste qui est assez difficile à catégoriser tellement il navigue à travers plusieurs styles. Il y a du jazz, il y a du compas, de la musique africaine, caribéenne aussi. Il a travaillé avec plusieurs artistes que vous connaissez probablement comme André 3000, Dominique Fils-Aimé, Tony Allen et Ibrahim Malouf, quand même, quand même. La pièce musicale que je vous propose aujourd'hui s'appelle « Au Cap to Mindelo » et elle est tirée de son 11e album « Smile » sorti en 2025. Ouais, vous avez bien entendu son 11e album « My God ». C'est une lettre d'amour entre Haïti et le Cap-Vert, deux territoires marquants pour Joey Omicil, qui sont reliés par leur héritage africain, leur musique et leur histoire. La voici donc pour vous, dès maintenant, sur les ondes d'ICI Musique.
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Très beau clin d'œil à Manu Chao de la part de Fouki avec Bijou. Avec la guitare électrique qui finit en beauté. Honnêtement, moi j'en aurais pris plus. Ouais. On poursuit maintenant avec une artiste que je vous ai déjà présentée plus tôt cette saison et qui est toujours pour moi un véritable coup de cœur musical avec sa voix douce et maîtrisée, haute en émotion, qui nous fait voir toute l'étendue de son jardin des regrets éternels. Sérieux? Comment ne pas se sentir bien au jardin d'Irdens quand il y a Wamen?

Vous venez d'entendre Saint-Tropez ou Saint-Tropez, comme le chante J. Cole. C'est un rappeur américain qui m'a suivi durant presque toute mon adolescence, J. Cole, de ma jeune vie d'adulte jusqu'à aujourd'hui. La chanson est tirée de son album Forest Hill Drive, un immense projet sorti en 2014. Puis pour tout vous dire, c'est l'un de mes albums préférés jusqu'à ce jour, tous styles confondus. Je me rappelle encore du jour où je l'ai écouté pour la première fois avec un de mes amis en plein ride d'automne.

tôt le soir, Nicolas Joseph, on le salue. Puis j'en avais des frissons, on en avait des frissons en fait. Il est souvent considéré comme l'un des plus grands rappeurs de sa génération, J. Cole. Puis avec raison, les gens l'adorent surtout pour sa grande authenticité avec sa plume introspective et toute l'intelligence qui en ressort. Il est excellent aussi pour raconter des histoires avec plusieurs points de vue, J. Cole. Je trouve que c'est l'une de ses plus grandes forces. Il arrive souvent à peindre une fresque, puis à ajouter plusieurs couches pour nous montrer toute la complexité de l'expérience humaine. Puis Saint-Tropez en a un exemple parfait. Il nous raconte son envie d'aller sur la côte d'Azur française, à la plage, voir les yachts, les célébrités, mais en nous parlant aussi de sa peur du succès, avec la pression et la solitude que ça peut emmener. C'est pourquoi c'est un des artistes qui a jamais gravé dans mon cœur. On y va maintenant avec le groupe Krongbin et leur groovy Maria Tambien au Jardin d'Irlande.

c'était les Blind Boys of Alabama avec Way Down the Hole. Vous êtes toujours au Jardin d'Irdens en compagnie de moi-même, Irdens Exantus, sur les ondes d'ici musique. Encore à venir, la musique d'Anomalie de Lou Adrian Cassidy, ainsi que des classiques de Félix Leclerc, oui, oui, Félix Leclerc, de Cesaria Evora et de Louise Bonfa. On enchaîne maintenant avec la musique ensoleillée de la chanteuse franco-djiboutienne montréalaise Shay Lee.

Vous venez d'entendre Sodade de Cesaria Evora. Je vous rappelle d'ailleurs que la liste complète des musiques diffusées dans chacune de nos émissions se trouve sur notre belle application audio de Radio-Canada. Si jamais vous voulez retrouver certains titres coup de cœur entendus à l'émission, c'est possible. Oui, oui, c'est possible. C'est le fun, hein? Ben oui, je sais, gênez-vous pas. On poursuit alors avec une douce relecture d'une pièce d'un grand chanteur français, Julien Clerc, avec Ma Présence, avec une interprétation assez différente, offerte tout en délicatesse et finesse par Safia Nolin. Puis, je pense que Safia Nolin, c'est l'une des artistes qui a le don de m'amener la petite larme à l'œil à chaque fois que je l'écoute. Il y a une vulnérabilité dans sa voix qui vient me chercher, comme dans cette relecture de Julien Clerc. C'est beau, c'est intime, c'est touchant. Puis je suis très heureux de vous la présenter sur les ondes d'Ici Musique.

Vous venez d'entendre Marie-Pierre Arthur et Louis-Jean Cormier dans Le vent m'appelle par mon prénom. Bon, je vais peut-être en surprendre un peu avec ce qui s'en vient, mais on poursuit maintenant avec un immense classique québécois que j'ai découvert durant mon adolescence et qui m'a marqué en raison d'un texte à la fois poétique, profond et presque ludique du grand Félix Leclerc, Le Petit Bonheur. J'avais tellement aimé l'histoire que racontait cette chanson. Un homme qui trouve le bonheur sur le bord d'un fossé, qu'il ramasse et qu'il soigne pour lui en donner une petite place chez lui. Jusqu'au jour, le petit bonheur, ben, il s'en va, puis il disparaît, comme ça, pour aucune raison. Puis elle me faisait vraiment rire, cette chanson-là, par sa simplicité quand j'étais plus jeune. Puis en même temps, elle m'avait charmé par toute la profonde métaphore qu'elle montrait. Elle rappelle qu'on peut pas posséder le bonheur, on peut seulement en profiter du mieux qu'on peut, quand il est à nos côtés. Puis c'est une leçon qui ne vieillit jamais, je trouve. Comme cette magnifique chanson de Félix Leclerc.

Une sublime interprétation de Lou Adrian Cassidy, dont je me tannerai jamais avec Ça va, ça va. On y va maintenant avec La Bronze, une artiste montréalaise d'origine marocaine que j'ai découverte durant la pandémie et qui m'a accompagnée durant ces temps de confinement. Puis je suis persuadé que vous avez une couple d'artistes en banque comme ça aussi qui ont été vos anges gardiens durant cette période. Sa pièce, Vous, est l'une de ses plus percutantes, selon moi. C'est une chanson qui arrive habilement à mélanger douceur et intensité avec de magnifiques paroles qui dénoncent le poids du regard des gens sur soi puis de son impact sur notre identité. Moi, elle m'a longtemps donné une bonne dose de confiance en moi pour affronter mes journées, surtout durant la pandémie. Puis j'espère qu'elle fera la même chose pour vous aujourd'hui au Jardin Tierdance.

Ah, quel espoir est au rendez-vous avec cette nouveauté de Thierry Larose. J'ai vraiment, vraiment, vraiment hâte qu'il sorte son nouvel album. On poursuit maintenant avec un artiste franco-malgache, reconnu comme l'une des voix les plus singulières du rap français, selon moi. Il s'agit de Dieu R. Puis, funny fact, lui aussi, j'ai découvert grâce à Nouvelle École, le concours de rap dont je vous avais parlé plus tôt, au tout début de l'émission. Youssef Swat avait gagné, puis lui a terminé troisième. C'était donc une cohorte assez talentueuse, je vous dirais. Ouais, ouais, si vous n'avez pas écouté ça, allez l'écouter, c'est vraiment bon. Je vous propose sa chanson « Défilé », une pièce assez lucide sur notre rapport à nos écrans, mais avec une prod lumineuse et dansante. Bonne

Vous venez d'entendre Fountains, Gracieuseté de Drake et Thames. Poursuivons maintenant avec une figure importante du rap québécois pour qui, je pense, les présentations sont plus vraiment nécessaires. Beaucoup d'entre vous doivent sûrement l'avoir connu en raison de son tube « Toutes les femmes savent danser » sorti en 2017. Vous l'avez deviné, je parle ici de Loud. L'extrait de lui que je vous propose, c'est mon préféré. Il apparaît sur son album « Aucune promesse » sorti en 2022 et il s'appelle « Peinture à l'huile ». Et d'où Jésus que je la trouve solide, cette chanson. C'est du rap à l'état pur, en fait, du début à la fin, sans aucun refrain. C'est comme un long monologue où Loud nous parle de sa jeunesse dans les rues d'antique quartier-ville, avec ses amis, de ses premières bêtises, de ses rêves, de ses ambitions. En plus, nous parler du côté plus sombre du quartier, le hood où moi-même j'ai grandi jusqu'à mes 10 ans. C'est une chanson remplie de métaphores, puis c'est techniquement très, très, très solide, avec une prod épurée qui nous laisse apprécier chaque mot comme il faut. Du pur bonbon pour les fans de rap comme moi. Puis je vous laisse l'apprécier aussi dès maintenant sur les ondes d'ICI Musique.

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1: 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Il est presque narcissique. Et il y a aussi l'autre finalité qui est plus collective, peut-être plus altruiste, qui est plus artistique, si vous voulez.

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1: Du bon rap français old school comme on l'aime de la part de IAM avec Né sous la même étoile. Et encore à venir, notre moment saxophone de la semaine. Mais pour l'instant, la musique d'Anomalie sur Ici Musique.

Place maintenant à notre traditionnel moment saxophone de la semaine, ce fameux segment que vous êtes assez nombreux à apprécier et qui me fait vraiment chaud au cœur. Cette semaine, on y va avec un grand classique, un standard de la musique jazz inoubliable qui date de 1952, Petite fleur de Sidney Bechet. Vous allez voir, l'interprétation est incroyable, d'une beauté comme on en a rarement entendu. Elle est considérée comme l'une des mélodies les plus célèbres du 20e siècle, puis c'est pas pour rien. Sidney Bechet arrive à nous faire vivre toute une gamme d'émotions dans cette pièce, tantôt de la tristesse, tantôt de la douleur, tantôt de la mélancolie, et tantôt de l'espoir par moments. On dirait une vraie voix humaine qui chante et qui nous raconte une histoire, puis le vibrato dans le son du saxophone y joue un rôle hyper important aussi. C'est la marque de commerce de Sidney, en fait. Puis j'ai souvent l'impression que quand j'écoute ce vibrato-là, que l'instrument lui-même est en train de pleurer. Je sais, c'est bizarre, mais c'est ça qui se passe quand je l'écoute. Puis je trouve ça sincèrement touchant puis remarquable à la fois. Honnêtement, je capote un peu, puis je pourrais prendre le temps d'en parler pendant des heures, mais je vais me calmer à la place, puis je vais vous laisser le temps d'écouter ce chef-d'œuvre au Jardin d'Irdens.

une élégante chanson du répertoire haïtien interprétée par Issa El Saïe. Et c'est ce qui met fin, une fois de plus, à ce grand voyage musical. J'espère que vous avez bien apprécié notre 2 heures ensemble. Avant de terminer, je dois prendre le temps de remercier, comme d'habitude, ma superbe réalisatrice, ma petite comique, Pascal Richard, qui m'accompagne fidèlement à chaque semaine pour faire du Jardin d'Urbaine un endroit de pure délice. Je tiens aussi à vous remercier, chers auditeurs, pour votre écoute, vos messages et vos commentaires. On aime vous lire, alors continuez de nous écrire sur l'application audio de Radio-Canada, s'il vous plaît! Cette semaine, je propose qu'on se laisse sur un morceau de jazz instrumental tiré des célèbres compilations éthiopiques. La plus connue du lot, je crois, un morceau de Mulatu Astak. Mon nom est Irbet Exantius. C'est si bon avec Marc Hervieux prendra l'antenne dans quelques instants. Alors je vous dis au revoir et à très très très très bientôt.

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5: Pas. What's good tout le monde, c'est votre boy High Classified, c'est parti pour la récréation, donc je vais vous partager pour les prochaines heures mes coups de cœur, mes bangers, mes classiques, les chansons qui m'inspirent le plus. On est où? On est sur ICI Musique Hip Hop, let's get it! Mm-hmm.

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What's good tout le monde, c'est la récréation de High Classified. 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On est sur Ici Musique Hip Hop.

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0: Donc, c'était ma sélection musicale pour la récréation avec Ici Musique Hip Hop. Merci à tout le monde d'avoir été là.
1: It's done so good.

À la barre de Soul la nuit, Stanley Péan, Mélancolie quand tu nous tiens. Ma sélection musicale de cette nuit sera constituée de chansons gravitant autour du thème du manque, cette sensation douloureuse que l'on éprouve en l'absence de l'être cher, thème récurrent s'il en est au rayon de la chanson populaire afro-américaine. Nous écouterons au fil des 60 prochaines minutes Sam Cooke, Beyoncé, Dion Taylor, Prince, Macy Gray, Alicia Keys, The Gap Band, The SOS Band, TLC, Mary J. Blige et Tamia. Mais pour commencer, voici une immortelle de Bill Withers sur le sujet Ain't No Sunshine, une plage de son tout premier album, Just As I Am, daté de 1971, après quoi nous écouterons une toute jeune Aretha Franklin, encore méconnue en 1963, chanter I Wonder Where You Are Tonight. Ain't

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C'est en 2004, sur son album More, que la Canadienne Tamia enregistrait sa chanson Officially Missing You, qui tournait il y a quelques instants. Et c'est en 1997 que Mary J. Blige gravait pour sa part Missing You tout court, qui suivait, une chanson signée Kenneth Edmonds, alias Babyface, chanson qui figure sur l'album Share My World, que la chanteuse lançait sous étiquette MCA. On enchaîne avec une autre chanson de Babyface, auteur et réalisateur prolifique, I Miss You So Much, celle-là gravée par la formation TLC sur le disque Fan Mail, une production La Face de 1999. Ce sera suivi de I'm Still Missing Your Love par The SOS Band, une chanson emblématique du style New Jack Swing tirée du disque Diamonds in the Raw, un disque Universal de 1989.

Yearning for Your Love, une ballade tirée de l'album The Gap Band Tree, un disque de cette formation originaire du quartier afro-américain de Greenwood à Tulsa, en Oklahoma. Une production Universal de 1990. Dans un instant, nous écouterons Macy Gray interpréter Why Didn't You Call Me, une piste de On How Life Is, le premier album de la chanteuse, sorti en juillet 1999 sous étiquette Epic. Mais avant cela, voici la pianiste et chanteuse Alicia Keys et Like You'll Never See Me Again, une plage de As I Am, son troisième album, paru chez J Records en novembre 2007, vendu à plus de 5 millions de copies à travers le monde. Notons que cet album a donné naissance à 4 singles, dont No One, devenu le titre le plus écouté de 2007 aux États-Unis, et que le disque a valu à Alicia Keys 3 Grammy et 2 American Music Awards.

Comme quoi, j'ai de la suite dans les idées. Après Why Didn't You Call Me par Macy Gray, je vous ai proposé la version originale de How Come You Don't Call Me Anymore, chanson de Prince créée par lui en 1982 et parue sur la face B du 45 tours de sa chanson à succès 1999. Et comme quoi, j'ai vraiment de la suite dans les idées, je vous propose maintenant une chanson créée par Prince, mais surtout connue dans l'interprétation de Sinéad O'Connor, Nothing Compares to You. On écoute la Canadienne Dion Taylor, une artiste qui évolue au carrefour de la soul, du jazz et du blues, qui s'est approprié cette chanson en 2006 sur son disque I Love Being Here With You, une production de la maison Marquee. Par la suite, nous écouterons Beyoncé chanter I Miss You, chanson co-signée par Frank Ocean qu'on retrouve sur l'album Four, un disque Columbia de 2011.

Bring It On Home to Me, une immortelle de Sam Cooke, la dernière de notre sélection pour cette nuit de chansons sur le sentiment de manque provoqué par l'absence de l'être cher, un enregistrement RCA de 1962. On se quitte au son de la version instrumentale de cette même chanson par le regretté trompettiste Roy Hargrove à la tête de son ensemble. Merci à Steve Saint-Pierre à la console technique, à la recherche, à la programmation musicale, à l'animation, c'était Stanley Péan. Bonne fin de nuit et à bientôt, j'espère.

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Le vent se dépose sur les feuilles qui tremblent doucement. Peut-être qu'un rayon de lumière s'est infiltré en douce par la craque du rideau. Quelques vestiges de rosée s'accrochent encore aux brins d'herbe. Les coureurs sont en action, les maringouins, eux, en pause. Et nous, on commence notre promenade sur les sentiers.

Le son enveloppant du piano de Mitsuko Uchida qui jouait Schubert vous a conduit jusqu'ici en ce samedi matin sur les sentiers de l'été. Julie Daou avec vous pour les prochaines heures estivales. Que ce soit au lever ou au coucher, quand le soleil crée une explosion de couleurs dans le ciel, même si c'est la centième, la millième fois qu'on voit ça, il me semble qu'on peut pas s'en lasser ou en être désabusé. C'est tellement grand. C'est comme s'il y avait une forme de magie dans ce dessin-là. Dans La lueur du soir, qui est un lied de Schubert, c'est un peu ça qui est raconté. On va l'écouter chanter avec une voix, mais magnifique, profonde, claire, celle du baryton André Schoen, accompagné ici par le pianiste Daniel Heide. C'est sur un poème de Karl Lappé. Et comme c'est en allemand, j'avais envie de vous en lire une traduction en français pour que vous compreniez de quoi il s'agit. La traduction est de Richard Wigmore. « Que ton monde est beau, Père, dans son éclat doré, lorsque ta gloire descend et part la poussière de mille feux. Lorsque la lumière rouge qui brille des nuages se pose silencieusement sur ma fenêtre. Pourrais-je me plaindre? Pourrais-je m'inquiéter? Pourrais-je perdre foi en toi et en moi-même? » Non. Je porte déjà ton ciel ici dans mon cœur et ce cœur, avant de se briser, s'abreuve encore du feu et savoure la lumière.

Dans la lueur du soir et vers la lune, deux lieder de Schubert sur des textes de Lappé et Goethe étaient interprétés par André Schwen et Daniel Hyde. Pour beaucoup de gens, le luth, c'est comme une espèce de symbole du Moyen-Âge qui fait

référence au ménestrel. Mais en fait, on peut jouer ce qu'on veut sur cet instrument-là. Et il se met même à faire du gros rock, là, si on lui demande. Sauf que son histoire, c'est pas tout à fait celle de la guitare électrique. Et elle est fascinante. Au départ, cet instrument-là vient d'Afrique du Nord et il s'est développé ensuite en Europe entre les 11e et 17e siècles. Donc, sur une longue période. Et à l'époque baroque, il était super populaire. Tout le monde en jouait et évidemment, les compositeurs écrivaient beaucoup pour lui. D'ailleurs, c'est l'instrument pour lequel il y a le plus de répertoire. Là. C'est quelque chose comme 40 000 pièces. À la Renaissance, il y a eu un ajout. On lui a mis un manche beaucoup plus long et ça, c'est devenu l'archiluth. Il y a beaucoup plus de cordes, 14, comparé aux luths qu'il y en a entre 6 et 8, ce qui permet une plus grande étendue dans le registre, particulièrement dans le grave. Et les cordes sont pas en métal, mais en boyaux. Et c'est ça qui en fait son timbre très unique. Bien sûr, à l'époque, il y avait des partitions, mais il y avait aussi une grande portion d'improvisation quand les musiciens en jouaient. Et ce qu'on s'apprête à entendre nous permet un petit peu d'avoir accès à ça, puisqu'on va écouter Rolf Lislevand, qui va jouer Capsberger, mais aussi une de ses propres compositions.

Deux extraits de l'album Libro Primo étaient interprétés par le luthiste Rolf Lislevand, qui était aussi à l'archiluth. On va faire un détour du côté des infos en compagnie de Yannick Nézet-Séguin et Alain Trudel qui jouent Forêt, et on va se retrouver tout de suite après sur les sentiers de l'été. À tantôt.

Bonjour, ici Nathan Lelièvre. Les pourparlers entre Ottawa et Washington n'ont pas abouti à une entente. La délégation canadienne est de retour au pays les mains vides. Les nouveaux droits de douane de 50% du président Donald Trump sont donc entrés en vigueur la nuit dernière. Le premier ministre Mark Carney a déjà prévenu que le Canada va répliquer avec des tarifs équivalents au dollar près. Il doit annoncer prochainement des mesures supplémentaires pour soutenir les travailleurs et les entreprises. Le représentant américain au commerce Jameson Greer a jugé pour sa part que le Canada a reculé sur certains engagements, alors qu'il bénéficie de l'accès le plus favorable au marché américain de tous les pays du monde. Les chefs des provinces ont bien sûr réagi à l'échec de ces négociations. La première ministre du Québec, Christine Fréchette, déplore que l'administration américaine ait choisi la confrontation et affirme que sa priorité sera de protéger les entreprises et les travailleurs du Québec. Au Nouveau-Brunswick, la première ministre Susan Holt a exprimé sa solidarité avec les négociateurs

0: canadien. En Ontario, Doug Ford a offert son soutien total à la réponse ferme du Canada. Et la présidente de la Chambre de commerce du Canada, Candace Lang, a pour sa part qualifié la situation d'insoutenable. Et de nouvelles frappes russes ont fait au moins 4 morts en Ukraine. Une attaque de drones ukrainiens a pour sa part fait 3 morts, dont 2 enfants en Russie, selon les autorités. La Russie a visé les villes de Kiev et Zaporijja, tandis que l'Ukraine a frappé un site industriel et un entrepôt russe. Ces hostilités surviennent au lendemain d'une attaque de drones russes sur un centre commercial de l'est de l'Ukraine, qui a fait 16 morts. Voilà, c'était les informations.
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Vibrant violoncelle de Cameron Crossman qui jouait Gabrielli, qui vous a transporté jusqu'à nous sur les sentiers de l'été. Julie Daou qui vous accompagne en ce début de samedi matin qui prend vie tranquillement. Est-ce que vous êtes plutôt du type à vouloir respecter l'ordre établi ou alors vous avez l'esprit plutôt rebelle? On n'est pas toujours sous le même fonctionnement selon les contextes. En art, on dirait que les normes ou les codes sont là pour structurer une œuvre, mais faut un peu les oublier ensuite si on veut pas juste être en train de se conformer. Il me semble que ça prend une étape où on ne s'astreint à aucune forme d'autocensure. Scarlatti, compositeur italien du 18e siècle, aurait dit au médecin de la cour viennoise qu'il était parfaitement conscient d'avoir enfreint toutes les règles de la composition dans ses sonates, mais il lui demandait si les libertés qu'il avait prises blessaient l'oreille. Si la réponse était négative, voici sa réaction. Qu'il n'y a guère d'autres règles dignes de l'attention d'un homme de génie, à savoir celle de ne pas déplaire à l'unique sens auquel est destinée sa musique. Autrement dit, tant que ça rompt pas un tympan, ce qui était sa seule préoccupation, ben tout va bien. À ça, je dis bravo. On l'écoute dans plusieurs sonates sous les doigts de Olivier Cavé.

Quelques sonates de Scarlatti est interprétée par Olivier Cavé. On a souvent tendance à résister devant le changement. En fait, on dirait que parfois, il y a ceux qui le génèrent et ceux qui s'accrochent aux anciennes manières, puis on peut passer d'un côté ou de l'autre selon les événements. Des fois, ça nous prend un moment de transition, une sorte de sas où on se fait à l'idée, là, on intègre ce qui est en train de se passer, on évalue la manière dont on se positionne, puis finalement, on se transforme. Le compositeur Hans Gall est arrivé dans une époque où la musique changeait beaucoup. Il y avait plein de courants qui se côtoyaient, autant Wagner qui avait des nouveaux élans orchestraux, Berg ou Schoenberg qui, eux, exploitaient la tonalité, c'est-à-dire que tout d'un coup, si je veux expliquer ça en une phrase, mettons, l'auditeur n'a plus vraiment de repères. C'est comme si les constructions, la façon d'échafauder une musique étaient complètement bousculées, là. Et il y avait ceux comme Hindemith qui restaient fidèles à la tonalité, mais qui avaient des tournures un peu plus étranges. La comparaison qui me vient en tête, là, c'est Angine de Poitrine. Il y a ceux qui sont comme « waouh, c'est du génie », ceux qui respectent sans trop comprendre, puis ceux qui sont pas loin du mépris parce qu'ils captent juste pas. Ce sont de grands musiciens, ça c'est inéluctable, mais on peut ne pas adhérer à la proposition. Bref, lui, Hans Gall, ne se sentait aucune forme de parenté face à ses contemporains. Il n'aimait pas ça, les nouvelles manières de faire. Donc, il a continué à écrire selon les principes un peu d'une autre époque qui, cela dit, trouvait un grand écho chez le public. Et avec raison, parce que c'est parfaitement charmant comme musique, très tendre, très paisible, vraiment comme une matinée du mois d'août.

La Sinfonietta Riga jouait la sérénade opus 46 de Hans Gall. Je sais pas pourquoi, mais on dirait que parce qu'ils appartiennent à un autre siècle, souvent, j'ai du mal à imaginer les compositeurs ancrés dans une réalité, un quotidien. Il y a toujours quelque chose de romancé dans ma façon de penser à eux. Je les vois, le centre déchiré, consumé par un esprit de compétition, une rivalité qui les pousse dans leur dernier retranchement au bout d'eux-mêmes. Et puis là, ils écrivent sans relâche, nuit, jour. Pourtant, c'était souvent vraiment pas ça. En fait, ils traversaient, tout comme nous, des enjeux banals et quotidiens. Robert Fuchs a vécu à la même époque ou à peu près que Brahms. Et à ce moment-là, Brahms, c'était un compositeur établi très influent, tandis que lui, Fuchs, était plus jeune, un peu, disons, de la relève. Mais Brahms avait beaucoup d'admiration pour son travail. Bon, il lui reprochait certaines choses, il trouvait qu'il manquait de profondeur, de tension dramatique, mais malgré ça, il l'estimait et il l'a soutenu de façon très importante dans sa carrière. Il se trouve que Fuchs était plutôt gêné, timide et d'une humilité extrême, si on peut dire ça comme ça. Et il y a une maison d'édition qui avait voulu le publier, mais lui, il fallait qu'il négocie et il était paralysé par ça. Marchander, c'était vraiment pas son truc. Alors, Brahms l'avait recommandé à sa propre maison d'édition pour lui épargner cette négociation-là. On raconte qu'il aurait aussi fait un peu de lobbying pour qu'il soit engagé comme professeur au conservatoire de Vienne. Et puis, comme il le savait dans une condition financière plutôt précaire, il l'a beaucoup aidé. C'est assez attendrissant, je trouve. Et qui sait, c'est peut-être même grâce au support de Brahms que Fuchs a écrit son quintette pour clarinette et corde opus 102, dont on va entendre quelques extraits à l'instant par le quatuor danois et Sebastian Mans.

Sébastien Mans et le quatuor danois jouaient deux mouvements du quintet pour clarinette et corde opus 102 de Robert Fuchs. On s'arrête quelques minutes le temps de faire le plein d'infos et on se retrouve tout de suite après sur les sentiers de l'été. À tantôt.

Bonjour, ici Nathan Lelièvre. Les pourparlers entre Ottawa et Washington n'ont pas abouti à une entente. La délégation canadienne est de retour au pays les mains vides. Les nouveaux droits de douane de 50 % du président Donald Trump sont donc entrés en vigueur la nuit dernière. Le premier ministre Mark Carney a déjà prévenu que le Canada va répliquer avec des tarifs équivalents au dollar près. Il doit annoncer prochainement des mesures supplémentaires pour soutenir les travailleurs et les entreprises. Le représentant américain au commerce Jameson Greer a jugé pour sa part que le Canada a reculé sur certains engagements, alors qu'il bénéficie de l'accès le plus favorable au marché américain de tous les pays du monde. Les chefs des provinces ont bien sûr réagi à l'échec de ces négociations. La première ministre du Québec, Christine Fréchette, déplore que l'administration américaine ait choisi la confrontation et affirme que sa priorité sera de protéger les entreprises et les travailleurs du Québec. Au Nouveau-Brunswick, la première ministre Susan Holt a exprimé sa solidarité avec les négociateurs canadiens. En Ontario, Doug Ford a offert son soutien total à la réponse ferme du Canada. Et la présidente de la Chambre de commerce du Canada, Candace Lang, a pour sa part qualifié la situation d'insoutenable. Et de nouvelles frappes russes ont fait au moins 4 morts en Ukraine. Une attaque de drones ukrainiens a pour sa part fait 3 morts, dont 2 enfants en Russie, selon les autorités. La Russie a visé les villes de Kiev et Zaporijja, tandis que l'Ukraine a frappé un site industriel et un entrepôt russe. Ces hostilités surviennent au

0: lendemain d'une attaque de drones russes sur un centre commercial de l'est de l'Ukraine qui a fait 16 morts. Voilà, c'était les informations.
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Laissé porter par la vigueur de la première danse hongroise de Brahms par l'OSQ, que vous avez été propulsé sur les sentiers de l'été. Julie Daou qui vous accompagne en ce samedi matin de plus en plus clair. Si heureuse de vous accueillir ou de vous retrouver si vous êtes de la balade depuis le début de la journée. Quelles traces on laisse quand on quitte le monde? C'est souvent une question que je me pose. Qu'est-ce qu'on choisit de dire ou de taire jusqu'à la toute fin? Chaque humain est un peu une énigme, dans la mesure où on est le seul à être soi, mais disons que certains sont plus transparents que d'autres. Il y en a quand même pas mal, des histoires de gens qui décident de faire des grands coups d'éclat posthumes, là, des révélations inédites qui tout d'un coup bouleversent la perception qu'on avait d'eux. Mais même quand il n'y a pas de fracas, on dirait qu'on peut continuer de découvrir quelqu'un grâce à des objets, des images, des

et mots qui nous en apprennent, ou même des sortes de discussions imaginaires. Le pianiste Piotr Andersevski dit, en parlant des intermezzos de Brahms, qui forment une sorte de testament. Je le cite, « Que nous livre ici cet homme si secret ? Ou plutôt, que tient-il encore à cacher ? À cacher jusqu'au bout, suscitant en nous l'envie irrésistible de deviner. C'est peut-être là que se trouve la beauté de ces partitions. » Je suis tellement d'accord avec lui. On l'écoute tenter d'en percer le mystère avec trois d'entre eux.

Magnifique Piotr Andersevski qui interprétait trois intermezzos de Brahms. Si vous voulez nous écrire, nous faire part de vos commentaires, de moments de vie aussi, de votre lien avec la musique, ça nous fait toujours plaisir de vous lire. C'est si simple, lessentiers@radio-canada.ca. Sinon, il y a toujours la bulle de conversation que vous retrouvez sur l'application Radio-Canada Audio. Pas toujours facile hein, de porter un nom de famille qui a tellement fait jaser. Jean-Sébastien Bach. Il y a eu beaucoup d'enfants, mais quatre d'entre eux, ses fils, ont suivi le pas et sont devenus compositeurs. La plupart ont respecté l'espèce de schéma là, que le père avait créé avec des nuances, mais il y en a un qui a rompu de manière plus franche avec la tradition familiale. C'était peut-être pas le mouton noir, mais on va dire le spécial du clan, c'est Johann Christian. Il y a eu une carrière qu'on pourrait qualifier de atypique par rapport aux autres. Quand son papa est décédé, il a continué à se parfaire auprès de son frangin, Carl-Philippe Emmanuel. Une fois qu'il a acquis les notions nécessaires, selon lui, il s'est rendu en Italie. Et là, il faut savoir qu'à ce moment-là, aucun membre de la famille s'était rendu dans ce pays-là. Ça a été le premier. En plus, il a écrit trois opéras, un genre que personne n'avait composé. Et parce qu'il voulait un poste comme organiste à la cathédrale de Milan, il s'est converti au catholicisme. Il était un peu caméléon, c'est-à-dire que quand il était en Italie, il s'est transformé en musicien italien. Il se faisait même appeler Giovanni. Après ça, il s'est en allé à Londres. Et là, il est devenu anglais. Il a changé son nom pour John Bach. Quand il était en Angleterre, il a fait la rencontre d'un petit garçon qui s'appelait Mozart et il va le marquer à tout jamais. Un de ses frères, Wilhelm Friedman, raconte que son père aurait dit ceci de lui « Mon Christian est un gamin fort sot et c'est la raison pour laquelle il aura des succès dans le monde. » Bon, pas certaine que c'est ça vraiment, autant que sa grande capacité d'adaptation et sa facilité à entrer en relation avec les autres. D'ailleurs, ce sont des traits qui lui venaient selon les écrits, probablement de sa maman. Bref, un personnage original, haut en couleur, dont on écoute la symphonie concertante VC43 avec le Hanover Band et leurs invités.

Le Hanover Band et leurs invités jouaient la symphonie concertante WC43 de Jean-Chrétien Bach. Est-ce que vous avez un talent que personne connaît et face auquel vous restez discret? Vous voulez pas trop vous exposer? La pianiste Gabriela Montero improvise depuis qu'elle a mis les doigts sur un clavier. Elle avait 8 mois et elle a jamais arrêté. Mais jusqu'à assez tardivement dans sa carrière, elle le disait pas. Très peu de gens savaient ça d'elle. Parce qu'il y avait quelque chose d'irréconciliable pour elle avec la musique classique, comme si en révélant cet aspect-là de sa pratique, ça la rendait moins valable ou digne de considération. Sauf qu'un jour, elle était dans un festival, puis là, tout le monde est en pause, donc elle en profite pour se laisser aller un brin sur un piano qui est à l'arrière-scène, à l'abri des regards, des oreilles curieuses. Mais qui l'entend? Martha Argerich. Et Martha tripe sa vie. Elle lui fait entrevoir que, bien sûr, elle peut allier ces pans-là, ces deux pans-là de sa carrière. Et donc, elle l'encourage même à enregistrer un disque. Gabriela Montero dit qu'à ce moment-là, tout a basculé pour elle. Maintenant, chaque fois qu'elle joue un concerto, par exemple, au rappel, elle propose au public de lui suggérer des mélodies sur lesquelles elle va improviser. Elle dit, et je la cite, «

je noue un lien tout à fait unique avec l'audience et elle avec moi. Parfois, je peux avoir jusqu'à 1000 personnes qui me chantent des thèmes, ou alors j'invite les gens à venir sur scène me jouer une mélodie au piano.

On vient d'entendre l'improvisation numéro 3 de et par Gabriela Montero. On revient en arrière, on est au 18e siècle, à Naples. Don Alfonso, un homme cynique et désabusé, j'oserais dire, est convaincu que toutes les femmes sont infidèles.

Il parle de ça avec ses deux jeunes amis, Ferrando et Guglielmo, qui, eux, n'en croient rien. Donc, il met au défi. Pour prouver son point, il leur propose d'annoncer chacun à leur promise qu'ils partent à la guerre et, ensuite, de se faire passer pour des soldats albanais qui, eux, sont prêts à tout pour séduire deux pauvres dames esselées. Pour les aider dans leur stratagème, il s'allie avec Despina, la servante des futures épouses. Et donc, les deux femmes se retrouvent avec dans leur maison deux supposés soldats amenés par Despina. Et ils sont très entreprenants. Au début, elles sont outrées, elles refusent leurs avances, mais là, le temps passe et ils modèrent pas vraiment leur tentative de séduction, si bien que les deux dames finissent par céder. Les deux futurs époux sont outrés de voir leur prétendante agir comme ça, ce qui fait dire à Don Alfonso « Così fan tutte », ainsi le font-elles toutes. Bon, cela dit, dans l'histoire, une fois la supercherie découverte, les deux couples se reforment, mais disons avec pas mal moins de naïveté quant à leur bonheur futur. C'est l'histoire, vous l'aurez compris, de Così fan tutte de Mozart, dont on écoute quelques extraits transcris par le quintet Pentaèdre qui interprète.

Deux extraits de Così fan tutte de Mozart étaient interprétés par l'ensemble Pentaèdre. Il y a certains instruments qui ont été un peu moins gâtés côté orchestral. La guitare fait partie du lot, mais Rodrigo a remédié à la situation et lui a offert son premier concerto qui est devenu un incontournable. On comprend pourquoi, c'est tellement vibrant comme œuvre. Il l'a écrite alors que c'était la guerre civile en Espagne, mais lui avait un besoin que son pays s'incarne autrement que par une violence assez féroce. Donc, il voulait illustrer une Espagne rêvée. Quand il l'a écrite, cette œuvre-là, il était en campagne, dans des jardins dont les parfums de fleurs étaient à la fois très délicats et enivrants. C'est un peu aussi une lettre d'amour à sa femme, puisqu'il était en lune de miel au moment où il a composé son œuvre. C'est tellement bien construit, sa manière de faire interagir l'orchestre et la guitare fait que l'instrument est jamais enterré par une masse sonore trop imposante, mais il perd pas sa puissance non plus. Et puis, il y a tout là-dedans. De la ferveur, de l'exaltation, de l'éclat, de la nostalgie qui frôle la déchirure presque, et évidemment, la fête. On l'écoute par Kaori Muraji et l'Orchestre symphonique Galicia, direction de Victor Pablo Pérez.

Festif concerto de Aranjuez de Rodrigo qui est interprété ici par Kaori Muraji et l'orchestre symphonique Galacia. C'est comme ça, de cette si vivante façon, qu'on va se laisser partir dans nos journées. Cette émission, ben, c'est le fruit du travail de deux personnes si brillantes et si créatives, Hugo Saint-Denis à la réalisation et Claire Boisvert aux choix musicaux. Quant à nous, c'est un rendez-vous demain pour une dernière fois. Et oui, la saison estivale est presque finie, mais on va en profiter pleinement, je vous le promets. D'ici là, passez une très belle journée. C'est Julie Daou qui vous accompagnait. Portez-vous bien.

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Bonjour mesdames, messieurs, Monique Giraud au microphone, bienvenue aux années enchantées, bonjour à Daniel Dossin qui était à la mise en onde, sans qui je ne serais rien, bonjour à Julie Parker qui est au choix musical et à la réalisation, sans qui je ne serais rien, bref je ne suis rien. Mais enfin, moi, je suis là pour m'amuser, je suis là pour chanter, je suis là pour danser avec vous, je suis là pour vous parler aussi un peu des titres qu'on va entendre, des chansons, l'avez-vous compris? J'espère que oui, parce que si vous nous attrapez seulement, ben, vous avez raté 8 semaines d'émissions formidables. Parce qu'on se donne ainsi toutes les semaines, 2 heures durant, dans les années enchantées, et pour se rappeler, mais aussi pour faire découvrir aux plus jeunes d'entre vous des chansons qui nous ont marqué, qui ont marqué le répertoire francophone, qui ont marqué plusieurs décennies de chansons, qui ont constitué, et qui constituent toujours d'ailleurs, le cœur, le répertoire de la chanson populaire. Les titres, à peu près, oh, je dirais 75% de notre auditoire peut chanter 100% des chansons qu'on diffuse dans ces émissions. Et je sais que vous le faites, parce que vous nous le dites. Si vous avez envie de nous écrire, vous le faites dans la bulle de conversation à Radio-Canada Audio ou directement à moniquemusique@radiocanada. L'émission va être présentée en reprise demain soir pour la dernière fois sur nos ondes à 22h, mais pour un petit moment, je crois bien, Julien. Hein, pour un an? Oh! Rendez compte d'aller pouvoir nous écouter pendant un an en rattrapage. On a 8 émissions. 9 émissions de 2 heures. Oh bah là. On a 9 émissions de 2 heures que vous pourrez écouter en rattrapage tout au long de l'année. Et puis, je suis déjà en train de me dire qu'on va essayer de vous préparer un Noël enchanté, puis aller donc savoir ce qu'on, tu vois, on n'est pas à court d'idées, et de

Et si on se disait ça tous les matins en se levant, c'est le début d'un temps nouveau. Je sais pas, plutôt que de se dire, il fait beau, il pleut, oh non, j'ai une grosse journée. C'est le début d'un temps nouveau. Tu sais, comme cette phrase qui dit, aujourd'hui est le premier jour du reste de ma vie. Ah ben voilà. C'est le début d'un temps nouveau, alors il y a tout à faire, c'est le jour de tous les possibles. Bon, vous allez me dire, il y a aussi des jours où on a le droit de se poser et de se reposer. Parce que bon. Surtout que nous sommes en plein été, n'est-ce pas? Nous allons écouter ici Jim et Bertrand, la chanson de l'été de mes 13 ans, en fait. Oui. J'avais à ce moment-là, oui, pile 77, j'allais avoir 14. 13, elle s'en va sur 14. Je dis ça parfois de ma petite qui en a 4. J'ai 4 ans, elle s'en va sur 14.

Le sud de Nino Ferrer. Avant de vous en parler, je cite les chansons qu'on a entendues. Jimmy Bertrand chantait « J'ai la tête en gigue », Maxime Le Forestier « Je veux quitter ce monde heureux », Francis Cabrel « Elle écoute pousser les fleurs » et donc « Le sud de Nino Ferrer ». Février 1975, une chanson envahit l'espace musical. C'est celle-ci qu'on vient d'entendre, Nino Ferrer, Le Sud, paru en 45 tours, écoulé à 1 million d'exemplaires. Ce sera son dernier et son plus grand succès, un titre qui a fait l'unanimité. Au-delà des ventes, 1 million d'exemplaires écoulés, la chanson a été reprise à de multiples reprises par Michel Delpech, Bernard Lavilliers, par Alain Bachung, par Zebda. Elle a aussi été reprise ici, notamment par Sylvie Paquette, par plusieurs artistes d'ici, si je me souviens bien. Aussi par Marie-Pierre Arthur, qui ne m'en voudra pas si je me suis trompée, mais il me semble bien. On va vérifier, d'ailleurs, tiens. Vraiment une chanson que j'adore de Nino Ferrer. On va écouter ici Claude Léveillé, qui chante cet hymne formidable, Frédéric.

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On a reconnu la jeune voix de Charles Aznavour. Il a chanté cette chanson en duo virtuel avec Édith Piaf. Ça, c'est à l'époque où Céline Dion avait chanté avec l'hologramme d'Elvis. C'était un peu bizarre quand même tout ça. Jean-Pierre Ferland chantait juste avant « Si je savais parler aux femmes », Monique Lhérac « Parlez-moi de vous », chanson de Claude Gauthier, et Claude Léveillé chantait « Frédéric ». On va entendre ici un succès de 1966. « Tout le monde veut aller au ciel ». Je me souviens très très bien d'avoir entendu cette chanson-là, « Petite, petite, puis ». On y croyait beaucoup, mon grand-papa maternel était décédé avant que je n'arrive. Alors je disais « Maman, il est où ton papa ? Il est au ciel, tu veux lui parler, il t'entend. » Mais il ne peut pas te répondre. Enfin, c'est bizarre, ça, quand t'as 4-5 ans, ouais, il faut ouhou. Ça, bon. Donc, cette chanson, j'en ai trois, là, en 66. Cette chanson m'a marqué. Elle est interprétée par Petula Clark, qui aura bientôt 94 ans, le 15 novembre prochain, en fait. Elle a fait paraître l'année dernière son autobiographie. Is that you, Petula? Et cette histoire a à voir avec Montréal. Printemps 69, John et Yoko entreprennent le Bed-In pour la paix au Reine Élisabeth au centre-ville de Montréal. Au même moment, Petula chante à la Place des Arts. Ça se passe moyennement bien. On est en plein débat linguistique, Petula chante en anglais, un peu en français, elle est un peu chahutée, elle est malheureuse. Elle sort de la Place des Arts et puis elle se rend au Reine Élisabeth. Elle s'approche de la suite 1742, il y a beaucoup, beaucoup de monde là. Puis là, elle est un peu comme ça, timide, des militants, des journalistes et tout ça. Elle s'apprête à repartir quand John l'aperçoit et lui dit « Is that you, Petula? Come in! » Et voilà que Petula entre, Lennon la console, lui offre un verre, l'emmène dans la pièce à côté, tout le monde fredonne une nouvelle mélodie, une petite chanson comme ça. Et puis on distribue le texte, Petula se met à chanter avec les autres activistes et les célébrités qui étaient là, sans se douter qu'ils étaient en train d'enregistrer « Give Peace a Chance ». Et le reste, c'est de l'histoire. On entend Petula chanter ici, non pas « Give Peace a Chance », mais « Tout le monde veut aller au ciel, mais personne ne veut mourir ». Bien raison.

On aura beaucoup dansé cet été, Julie, quand même. Hein. Écoute, Pétula chantait « Tout le monde va aller au ciel, personne ne veut mourir ». Pierre Lalonde chantait « Donne-moi ta bouche ». Et Margot Lefebvre, je me souviens en l'entendant qu'elle roulait, en effet. Elle faisait concurrence à Louise Forestier, qui est la reine du air roulé. Salut ma Louise. C'est la photo Bossa Nova. Elle était donc interprétée par Margot Lefebvre. Et Vlatipa qu'on va écouter le 45 tours du jour. 45 tours de 1964. Face à Le bonheur n'est-il pas fait pour moi? Mystère. En principe, je vous rappelle le concept. C'est que la face A deviendra un succès quant à la face B. Comme son nom l'indique, c'est une face B. Mais très souvent, la face B supplante la face A. C'est le cas ici, puisque sur la face B, il y a le Yaya. Voilà. Cette chanson, le Yaya, a été initialement enregistrée par le chanteur de Rhythm and Blues, Lee Dorsey, en 61. Le Yaya a trôné au numéro 1 du palmarès pendant 5 semaines consécutives au Québec en 64, donc 3 ans après la version originale. C'est resté comme ça dans les palmarès pendant 4 mois et demi. 18 semaines, 100 000 exemplaires vendus du 45 tours. Bon, alors, on n'a pas eu de cours de ska, on n'a pas eu de cours de rien du tout, en fait, ici. Alors, je vais vous donner un cours de Yaya. Écoutez-moi bien, je me recule. Il faut vous mettre, évidemment, debout, parce qu'assis, ça danse pas bien. Puis là, vous partez à gauche, au ré, hop, un petit coup du pied, et hop, et un petit... Bon. C'est sûr qu'à la radio, c'est pas l'idéal, mais dans les mariages, ça obtient...

C'est souvent un très grand succès. Il faudrait quand même pas que je m'assoie à côté de ma chaise. Bon, voilà. Alors, je suggère à ceux et celles d'entre vous qui connaissaient le yaya de l'apprendre à ceux qui ne le connaissent pas. Vous allez voir, c'est très simple. C'est l'ancêtre, comme disait Daniel Ossan, notre technicien. C'est l'ancêtre de la danse en ligne. On peut dire ça comme ça. Voici donc, d'abord, la face A. Le bonheur n'est-il pas fait pour moi, Joël Denis? Et parce que c'est, je l'avais pas nommé encore, le Joël Denis. L'avais-je nommé? Voyons donc. Comment est-ce possible? Et nous entendrons le yaya. Et je suis certaine que vous allez trouver le pas.

Eh ben voilà, vous avez trouvé le pas. Je savais bien. Julie m'a rappelé d'ailleurs pendant l'IAIA que je vous ai donné un cours de ska cet été. Mais je m'en rappelle déjà plus. Le yaya, je sais pas, c'est resté. Je l'ai beaucoup dansé, faut dire, à tous les mariages de mes amis. De France, de Luc, de Guylaine. Vous vous souvenez, les amis, si vous nous écoutez, qu'on dansait le yaya, l'incendie à Rio, et puis le bunny hop. Pop, pop, pop, la farandole, comme ça, là. Je suis assignée, c'est à faire le bon, Dieu Seigneur. Ça fait pas bien tout le monde, le bunny hop, hein, c'est pas très élégant, oui, c'est ça. Julie fait le geste, c'est, oui, non, c'est ça. Qu'est-ce que tu veux, il y a des choses qui vieillissent mal. On va entendre ici Joe Dassin, ce cher Joe qui va chanter sa vue, les amoureux, justement.

62. Mes parents se sont mariés le 22 septembre 62. Et oui, et je suis la seule issue de ce mariage. Et cette année-là, Claude François, ben c'est la chanson thème de notre émission. Enfin, c'est la reprise de Yannick qui fait office de chanson thème de l'émission. Enfin, il fallait bien l'entendre. C'était Claude François qui l'interprétait ici, interprète d'origine, si je puis dire, en français du moins, un texte adapté par Eddie Marnet. Ginette Renaud chantait Les croissants de soleil et Joe Dassin salue les amoureux. On va entendre une chanson que vous avez peut-être entendue dans la programmation de Chants libres au cours de l'année, quand Anaïs Barre La Valette est venue avec Steve Gagnon faire DJ du dimanche. On va entendre ici une chanson parue en 80 qui s'intitule La Marelle, un des titres phares les plus connus de Nazaré Pereira. Oh, que ce nom vous dit quelque chose, n'est-ce pas? Nazaré Pereira, originaire du Brésil, est arrivé comme ça dans le au milieu de j'ai envie de dire de nulle part et a surgi avec un style tout à fait particulier, une pionnière de la musique brésilienne, de la, je le mets entre guillemets, musique du monde au Québec. 1980, elle a fait d'innombrables spectacles au Festival de Joliette, au Théâtre Outremont, enfin bref, elle est arrivée, je me souviens très très bien de sa voix, de sa personnalité, de sa présence. C'est donc Nazaré Pereira qu'on va entendre ici, puis elle a fait le festival d'été à Québec, évidemment. Bref, une artiste qui a été vraiment très très importante, et c'est une très belle idée qu'on puisse l'entendre ici. Merci Julie. Voici donc La Marelle, Nazaré Pereira.

On devrait obliger les présidents, les présidentes nouvellement élus le soir de leur élection, le soir de leur triomphe, d'interpréter cette chanson devant le public. Ce serait pas mal, non? Si j'étais président, Gérard Lenormand, Michel Delpech chantait quand j'étais chanteur, Michel Sardou en chantant, Georges Moustaki chantait Baïa et Nazaré Pereira chantait Lamarelle. On va entendre ici le succès de 1972 en France. Ça a été notre succès ici, t'as dominé le palmarès ici, mais en 73. Il s'agit d'une chanson de Michel Fugain et du Big Bazar. C'est la chanson qui a marqué la naissance et le triomphe de la troupe et le succès de Michel Fugain. Le 45 tours s'est écoulé à l'époque, imaginez-vous, à 800 000 exemplaires. Le tube de l'été. Cette chanson a trôné au sommet des palmarès à travers toute la francophonie, mais ça a aussi été traduit en italien, en espagnol, en allemand, en néerlandais. Ça a été, comme je vous le disais, le succès de 73 chez nous, et ça l'est encore, si je puis dire, puisque à chaque fois que Michel Fugain vient nous voir, il la réinterprète, tout le monde la chante avec lui. C'est vraiment un classique parmi les classiques, et Michel garde beaucoup d'affection pour cette chanson, puisqu'en effet, c'est celle qui a tout déclenché, tout révélé. Il raconte, en 72, j'avais dans la tête la mythique Route 66, la route américaine, la pop, le Flower Power. C'est Pierre Delanoë qui a eu l'idée de transmuer ça pour en faire la route 66, l'autoroute des vacances, l'autoroute du soleil, celle qui mène vers le midi, puis vous êtes par choc pendant 4 jours. Puis, curieusement, vous écouterez le 1er août, la télé française, le bulletin, je vous assure, 1er août, téléjournal français, vous allez voir ça là, sur TV5 à 6h30, je vous garantis, ben là, l'année prochaine, parce que là, il est trop tard, mais je vous le jure, à chaque année, c'est immanquable. Ils font un vox pop avec les gens dans leur auto, puis ils font « Ah ouais, c'est long, mais enfin bon, c'est bien parce qu'il y a les vacances. » Ça fait 3 jours qu'ils dorment dans leur auto stationné sur l'autoroute du soleil, puis ils sont contents, puis ils sont de bonne humeur. Et puis après, on dit que c'est les Français qui vous pètent. Ah ben, moi, je peux te dire que non, ça m'est arrivé une fois d'être sur la route à Sainte-Maxime, à midi, un 1er août. Plus jamais. Donc, nous écoutons ici une belle histoire, Michel Fugain.

Je vous ai entendu, je savais que vous alliez chanter. Ça, c'est un peu comme Lady Di. Je veux dire, comment tu peux ne pas chanter ça? Comment tu peux ne pas connaître la belle histoire de Michel Fugain de Big Bazar? Je pourrais aussi dire la même chose de la chanson qui vient. Tellement que je ne vous l'annoncerai pas et que les premières notes vont tout déclencher.

ce violon, hein? Sylvain Lelièvre chantait Marie-Hélène, Beau Dommage chantait Tout va bien et Harmonium chantait Pour un instant. On va entendre ici une chanson de Stéphane Venn interprétée par Emmanuel, une chanson qui me rappelle aussi beaucoup beaucoup de souvenirs parce que tu sais, j'évoque évidemment, bon c'était 73 donc là j'en avais 10, mais ces évocations parce que la chanson pour moi ça a été d'abord une très grande amie, du haut de mon statut de fille unique, mais ça a été aussi à la fois du cinéma, des cours de philo, des BD, des ça y allait dans mon cerveau, tu vois, avec jamais l'intention d'en faire, mais toujours d'en découvrir et d'en avoir plus. Alors vous allez entendre celle-ci, puis vous allez comprendre ce qui se passait dans la tête de la petite Mo de 10 ans.

je ne sais pas vous, mais je ne me lasse pas de Michel Berger. Quel mélodiste magnifique, quel auteur fantastique et quel interprète. Oh là là, mais il est parti beaucoup trop tôt, Michel Berger. Un jour, en me baladant, allais-je voir la tombe de Dalida. Je suis tombée par hasard sur la tombe de Michel Berger au cimetière Montmartre. Et c'est très particulier parce que c'est, comment vous dire, c'est pas une pierre tombale, c'est un cube de verre très haut à l'intérieur duquel, dans mon souvenir, il y a un arbre. C'est très particulier. Évidemment, France Gallier et puis leur fille Pauline, c'est très émouvant à voir dans ce cimetière-là. Il y a aussi Sacha Guitry de mémoire, il y a aussi Pierre Barou, et il y a évidemment Dalida. Et je crois il y a aussi Eddy Marnay que je cite souvent dans cette émission. On a entendu Emmanuel qui interprétait Le Monde à l'envers, chanson de Stéphane Venn, Amor Tambien. Irrésistible Amor Tambien que j'ai écouté en boucle avec mon ami Mira. Je vous l'ai dit 100 fois mais je le répète parce qu'il fallait que j'étais assez flyé. On faisait des cassettes de chansons, c'est-à-dire d'une chanson. C'est-à-dire que 90 minutes de la même chanson. Mais il fallait la faire à, c'était pas un copier-coller, là, hein. Il fallait l'enregistrer autant de fois pendant une heure et demie. Et comme ça, on la mettait dans la voiture et puis ça jouait pendant une heure et demie. La même chanson. Je viens découragée. Julien Clerc chantait Jaloux de tout et Michel Berger, Quelques mots d'amour. Parlant d'amis, celle-là me rappelle mon amie Lucie. Je le dis, vous la connaissez peut-être pas, peut-être que oui, mais parce que les chansons peuvent aussi vous rappeler quelques amis. C'est l'addition qu'on va entendre ici, une chanson parue en 1980 sur un album intitulé Montant d'hier et d'aujourd'hui. Il y fait un clin d'œil à Prévert. J'adore cette chanson. L'addition, voici Yves Montand.

0: Je l'ai chanté quasiment par cœur. Fait y aller quand même, hein. Il y avait bien quelques années que je ne l'avais pas entendu ni chanté. C'est formidable cette chanson. Michel Legrand, Jean-Louis Dabadie et Yves Montand. C'est à peu près là-dessus que s'achève notre saison. Nous serons de retour dimanche 30 avec Chant Libre et notre saison régulière pour la Xème saison. Je remercie Daniel Ossin qui était à la mise en onde. Julie Parker, cher ami, on ne se quitte pas, on se retrouve dans quelques jours pour le choix musical et la réalisation de cette émission. On se quitte sur la main drague, on se quitte toujours, toujours, comme dit ma petite fille, avec la main drague, chaque fin des années enchantées. Vous allez comprendre pourquoi. Merci à vous d'avoir été là. À tout vite, à tout bientôt.
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Bonjour et bienvenue à cette toute dernière fin de semaine de Cool Aller-Retour. Et quelle aventure ce fut, mesdames et messieurs. Je tiens d'abord à remercier personnellement notre productrice Isabelle Aubin pour sa confiance et sa grande liberté. Elle m'a dit « Robin, sois toi-même, sois libre. » Ça, je te dirais, faut faire attention quand on me dit ça. Heureusement, j'avais Sarah Hébert à la réalisation. Telle une maître Jedi, elle a réussi à dompter le cheval fou que je suis. Je la remercie pour sa patience, sa grande générosité, puis aussi pour être notre Lucky Luke de la nouveauté. Le genre de mélomane qui te ramène un vinyle tellement neuf qu'il est encore mou. Faut quasiment le mettre un petit 10 dans le frigo avec le vin blanc avant de se le verser dans l'oreille. J'en profite aussi pour remercier tous les amis qui m'ont aidé à découvrir de la musique d'un peu partout au pays. J'avais pas encore eu la chance de remercier Suzanne Campagne en Saskatchewan, Damien Robitaille en Ontario, Philippe Thibodeau à Lafayette, Quentin Condo de Gaspé-Guiac en Gaspésie. Merci de m'avoir fait voyager dans vos coins de pays. Cette aventure-là m'a beaucoup fait réfléchir. Je me sens vraiment privilégié d'avoir eu la chance de m'adresser à vous d'un océan à l'autre. Puis on va se le dire, le Canada, c'est un grand pays. Puis bien que nous partagions des valeurs communes, nous sommes choyés d'avoir une culture très diversifiée. Puis je me suis toujours dit que pour que les nombreux visages de cette culture-là existent, il faut qu'elle soit entendue. Il faut s'y intéresser. Il faut nourrir notre curiosité. Puis ça, ça demande pas un gros effort, ça demande juste un petit peu de volonté. Vous recevez des amis à souper? Au lieu de demander à Alexa de vous jouer une playlist de barbecue, allez donc chercher une liste de musique francophone de la Louisiane. Bon, ça se peut que vous tombiez sur 3 heures d'accordéon traditionnel, faudra peut-être aiguiller la recherche un petit peu. C'est justement là que je vous rappelle que tous les artistes qu'on a fait jouer à Cool Aller-Retour sont disponibles sur l'application Audio. Cet été, je m'étais lancé comme défi d'aller partout au Canada, inclure la Louisiane, faire jouer autant de femmes que d'hommes. Je voulais aussi faire entendre des artistes des différentes nations autochtones, pas juste parce que c'est selon moi fondamental de leur faire une place, mais surtout parce que c'est bon. Je tiens à m'excuser d'ailleurs si j'ai magané quelques noms de nations au passage et commis certains impairs, comme présenter Élie Sapi comme étant Inou, alors qu'elle est Inouk. C'est pas pareil. La preuve qu'on a encore de la route à faire pour mieux se connaître. Puis finalement, je voulais aussi passer par les différentes cultures qui ont pris racine ici au Canada. Bref, ce fut un gros voyage, mes amis. J'espère que vous aurez apprécié mon passage dans vos ondes. Mais comme tout grand voyage, il est temps de rentrer à la maison. Alors, pour cette ultime fin de semaine, j'ai mis dans le GPS le thème le plus inspirant de la planète musicale et j'ai nommé les chansons de retour au bercail. Puis comme on est parti de très loin, on commença avec celui qu'on surnommait le gentleman de la musique country au Québec, Georges Hamel, et je reviens de très loin, qui sera suivi de mon mea culpa à Élie Sapi, que j'aime profondément la musique et sa magnifique chanson, Inou.

C'était la magnifique Elis Happy et Inouk. Vous écoutez Cool Aller-Retour avec votre capitaine Robin Joël Cool. Oh, que j'avais hâte à ce moment. Ça a été très difficile à me retenir de la faire jouer cet été parce que je me la gardais pour cette fin de semaine ultime. Ma nouvelle chanson acadienne préférée par une artiste du Nouveau-Brunswick. Je parle de Maggie Savoie et sa chanson « Voyageur ».

Willows, et je reviens toujours. J'ai fait écouter cette liste de lecture à mon aîné Abraham pour qu'il me donne son appréciation. Et au sommet de son palmarès, avec une note de 9.7 sur 10, qu'il m'a dit, c'était Willows. Et cette chanson, je reviens toujours. Puis juste avant, avec une note de 9.6, toujours par mon conseiller maison, mon garçon, Galaxy et jusqu'à la fin. C'est la première fois cet été que je mettais du Galaxy, puis je suis vraiment content. C'est pour moi un de nos groupes phares de notre génération au Québec. C'est du rock qui déménage, mais j'avais un faible pour cette petite perle plus faux qui cadrait parfaitement dans notre destination de retour au Bercail. Je les salue, je suis un très grand fan. Je le dis souvent, le Canada, c'est grand. Je sais de quoi je parle, je l'ai traversé 3 fois sur le pouce. Une fois, j'avais pas 20 ans, je restais à Moncton, ma blonde de l'époque puis moi, on était très libres, comme dans pas de job, pas d'enfant, absolument aucun engagement, mon Dieu. On dirait que je dis ça, j'ai presque envie de verser une petite larme. Bref, un matin, elle me dit qu'elle avait un ami à Vancouver, puis qu'elle trouvait ça dur d'entretenir une amitié longue distance. Fait que j'ai dit, pourquoi on va pas le voir? Elle dit, hein? Bonne idée. On pourrait aller faire un pique-nique avec lui à Vancouver. J'avais pas fini de brasser son café instantané. Elle était déjà sortie dehors. Je la rattrape sur le perron. Je dis, où est-ce que tu vas? Elle me dit, ben, Vancouver. Je dis, ben là, attends, 2 minutes. Je cours me pogner un bout de carton. J'écris Vancouver, puis je cours la rejoindre. Pas de sac, pas de brosse à dents, une carte de crédit Canadian Tire en souffrance d'un an, puis un 42$ dans mon compte de la Caisse populaire acadienne. On a jumpé la clôture, on a rejoint l'autoroute, puis pow, direction Vancouver. Ça a été ma traversée la plus rapide du pays. La première fois que j'avais fait sur le pouce, c'était avec un ami, puis il faut dire qu'on était 2 gars avec un look un peu grunge. Ça nous avait pris 2 mois. Cette fois-ci, avec ma blonde, 5 jours. Moncton-Vancouver, 5560 kilomètres. Ce qui m'amène à Lisa Leblanc, qui restait peut-être un peu plus loin que Moncton quand elle a écrit 5748 kilomètres ou 5748 kilomètres.

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The Franklin Electric et cette chanson en français, Tu reviendras. Vous êtes toujours à Cool Aller-Retour. En fin de semaine, on navigue dans les chansons de retour au bercail. Forcément, pour revenir au bercail, faut d'abord l'avoir quitté. Moi, je viens de la péninsule acadienne, dans le nord-est du Nouveau-Brunswick. Comme n'importe où, chaque patelin vient avec son lot de défis. Chez nous, il y a eu des moratoires sur la pêche, les fermetures des mines, des moulins à papier, plus de trains, plus de bus. Beaucoup de monde qui ont appris à se débrouiller avec pas grand-chose. Puis à un moment donné, l'Ouest cherchait les travailleurs pour construire les pipelines. Parmi les villes qui embauchaient, bien sûr, Fort McMurray en Alberta, ou comme on dit par chez nous, Fort Make Money. Aujourd'hui, quand j'entends les débats sur les pipelines qui polarisent l'ensemble du pays, ben j'ai toujours une pensée pour ma gang. Je pense à mon père, à mes frères, à mes oncles, à mes amis, au monde de par chez nous qui partent à coups de 3 semaines en Alberta se taper des corps de 14 heures de jour, de nuit, pas parce qu'ils ont pas une opinion sur le sujet, parce que c'est ça ou pas grand-chose. C'est un sujet qui, bien sûr, a inspiré les faiseurs puis les faiseuses de chansons de mon coin de pays. Je dirais pas qu'on est dans la protest song, plus dans l'idée de partager un portrait d'une des multiples réalités des Maritimes. Aujourd'hui, je vous en fais écouter une de Wilfred Leboutier, qui me fait penser un peu à Vincent Vallière. Certains l'auront connu dans cette première édition mythique de Star Academy. La prochaine est tirée de son dernier album paru en 2018. Voici Wilfred Leboutier et Fort McMurray.

Vincent Vallière est à hauteur d'homme. J'ai croisé Vincent sur le plateau de Bonsoir, Bonsoir, parce que cet été, on était tous les deux des chroniqueurs maison. Puis moi, dire, oh my God, Vincent, je t'ai pas encore mis dans mon show! Pouvez-vous croire, tu sais, une émission de folk sans Vincent Vallière. Au début de l'été, je me demandais comment on allait faire pour trouver 70 artistes par fin de semaine. Puis là, on arrive à la fin, puis je suis comme, wow, wow, wow, wow, Sarah, j'ai pas mis ceci, j'ai pas mis ça. Puis là, je lis vos super propositions, puis je fais, non, j'aurais pas assez de temps. Là, on va rester encore un peu dans l'univers ouvrier. Au moment, anecdote personnelle. Il y a une vingtaine d'années, un de mes frères s'est rendu malade à force de travailler des chiffres pas possibles en Alberta. Puis là, avec ma mère, qui était proche de la communauté Mi'kmaq par chez nous, on s'était fait inviter à faire une veillée de prière pour mon frère dans un sweat lodge, ou en français, je pense qu'on pourrait appeler ça une cérémonie de temps de sudation. Ce geste m'a profondément marqué, je dirais même un peu transformé. C'est d'ailleurs là que j'ai eu l'idée pour ma chanson « Western Soil » qui allait devenir la première chanson que j'ai composée pour mon band « Mentana ». La première version qu'on a enregistrée avait pas vraiment de refrain. À la place, c'était quelque chose qui suggérait des chants autochtones comme « Hey-ya, hey, ha-ha, hi-ya, hi-ya, hey ». Comme une façon pour moi de reconnaître d'où m'était venue l'inspiration pour cette chanson. Puis là, déjà à l'époque, bien avant le débat des dernières années sur l'appropriation culturelle, j'osais pas aller plus loin que ça. Puis là, grâce à ma mère, ben moi j'ai toujours eu à cœur ce désir de mieux connaître les Mi'kmaq ou les Elnoug, qui étaient nos voisins. J'ai même mon petit dictionnaire Mi'kmaq que je garde précieusement depuis des années. Puis là, après ça, ben, j'ai collaboré avec d'autres artistes comme la poétesse Inou Joséphine Bacon pour mettre en musique certains de ses textes. J'ai même travaillé à la chaîne APTN comme scénariste collaborateur avec des auteurs autochtones. Mais 20 ans plus tard, les discussions sur l'appropriation culturelle m'ont amené à remettre en question. Est-ce que j'ai la légitimité de chanter un texte du Inou ou même évoquer des chants dans une de mes chansons? Fait que quand Annick Jean, qui réalisait un épisode de la série Bon Cop, Bad Cop, qui parlait justement de la communauté autochtone puis des pipelines, m'a demandé d'utiliser cette chanson, Western Soils, qui était pour elle parfaite, je veux dire, combien d'artistes ont écrit une toune qui mélange autochtones et pipelines? Mais j'ai eu un petit malaise. Fait que j'en ai parlé à des amis Inuits et aussi à Quentin Kondo, Mi'kmaq de Gaspésie en Gaspésie, qu'on connaît aussi sous le nom de QO52, puis il m'a dit, Robin, pourquoi on ne le referait pas ensemble? Ben, j'ai trouvé ça beau. Parce que la réconciliation, c'est peut-être aussi ça. Se parler, s'écouter, créer quelque chose ensemble. Mais il y a une chose qu'il m'a dit qui m'a éclairé. Il m'a dit, Robin, il y a une grosse différence entre quelqu'un qui prétend être autochtone puis quelqu'un qui a à cœur de collaborer puis de s'intéresser aux autochtones. Tu sais, c'est pas parce que tu portes des mocassins ou des franges ton manteau que tu t'appropries la culture autochtone. Au contraire, ça nous montre que tu encourages nos artisans puis ça, ben, tant que tu les as pas hachés sur Temu Made in China. Voici donc pour vous, de mon band Mentana, avec comme artiste invité QO52 et Annick Jean, cette nouvelle version titrée Western Soil, Burn, Burn, Burn.

0: Chloé Bro et West, vous écoutez toujours Cool Aller-Retour. Il sortait cette année un single où il rend hommage à son mononcle Sylvain qui lui a tout appris puis qu'un jour est disparu. Reviendra-t-il? Parce que c'est ça aussi le retour au bercail. Certains ne reviennent jamais. Voici Dave Poise et mononcle Sylvain.
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fin de semaine ultime de Cool Aller-Retour. Nous sommes dans les chansons de retour au bercail. Je ne sais pas si vous connaissez la chanson d'Edward Sharpe and the Magnetic Zeros, Home. Moi, un jour, on m'a demandé de chanter ça pour un mariage d'un ami. Et là, j'ai commencé par lire le texte. Alabama, Arkansas, I do love my ma and pa. Puis là, je me suis dit, bon, une autre affaire d'American Country Dream. Et là, d'arriver au refrain. Home is whenever I'm with you. La maison, c'est n'importe où.

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Puis là, ça m'a pogné. Hein? Une seule petite phrase inoffensive comme ça. Je nous ai vus, moi pis ma blonde, loin de notre chez nous, moi qui avais erré toute ma vie, pis que je savais plus trop ce que le mot maison voulait dire, pis là, la petite larme à l'œil, misère à prendre ma guitare. Déjà, moi, à un mariage, aïe aïe, ça vient me chercher, pas tant le mariage que le geste de célébrer l'amour de deux personnes devant ceux qui les aiment. Le voici donc pour vous, à Cool Aller-Retour, ce grand classique d'Edward Sharpe and the Magnetic Zeros, Home.

La magnifique Valérie Carpentier et Je ne reviendrai jamais. Ce qui ouvre la voie à un petit moment de beauté plus douce. On va entendre Sing Me Home de cette grande autrice, compositrice, interprète de l'Alberta, Alexis Normand, en duo avec Daniel Lavoie. Mais juste avant, une des plus grandes chansons de retour au bercail jamais écrite en français selon moi, Je pars à l'autre bout du monde, écrite par Isabelle Fizet et Paul Darèche, mais reprise ici par la chavirante Béris. Je vous dis bon voyage.

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0: Ben oui, si on est dans l'univers des chansons de retour au bercail, il fallait passer par Simon & Garfunkel et ce classique de Homeward Bound. Et juste avant, Karine Lagueux et cette pièce 60$ aller-retour. Karine, que certains ont connue comme comédienne, mais qui depuis quelques années mène en parallèle une carrière de musicienne. Double vie, que je connais bien, puis c'est pas toujours facile de mener deux carrières de front. Chapeau parce que son dernier album, Nos Pas Perdus, sorti en 2025, est absolument magnifique. Parlant de parcours atypique. Un groupe d'artistes qui trône en haut de la sphère de l'atypique musical, j'ai nommé Québec Redneck Bluegrass Project, qui a eu quand même beaucoup de musiciens qui ont passé dans le groupe, mais aux dernières nouvelles, celui qui mène le navire, JP Lepad Tremblay, qui a aussi son projet solo, accompagné de Nicolas Laflamme, François Gaudreau et Madeleine Bouchard. Pendant 7 ans, ils ont joué dans les bars en Chine. Bon, des fois, c'était juste JP en solo, puis des fois, toute la gang. Québec Redneck, qui ont développé un fanbase impressionnant en marge des radios populaires, qui me fait penser un peu au parcours des Grateful Dead, pour ceux qui les connaissent, ou ici, qui me fait penser aux colocs. C'est une langue parfois corrosive, avec une poésie qui jure un peu dans les coins, mais avec une telle sincérité. Puis on va se le dire en termes de langue corrosive, je pense qu'il y a des styles musicaux qui vont pas mal plus loin que le folk. D'ailleurs, si JP écoute le show, mention spéciale pour sa chanson « La montagne » sur son projet solo. Une chanson sur un ami qui a pogné la sclérose latérale amyotrophique. Chanson qui m'a tué. Ils ont toute mon admiration pour l'œuvre titanesque. Ils sont pas des paresseux sur le crayon, mes amis. C'est comme toutes des grosses tounes. Les voici donc, Québec Redneck Bluegrass Project et une pièce... Pas tant de retour au bercail, plus comme on se cherche un bercail. Et voici avec « Me demandait ma blonde ».
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Adiba King et je reviendrai demain. Vous êtes toujours à Cool, aller-retour avec votre capitaine Robin Joel Cool. Je me déplace au Royaume-Uni et en Irlande. Je parle du Royaume-Uni pour inclure l'Irlande du Nord, l'Écosse et le Pays de Galles. Je dirais que s'il y a un endroit dans le monde où le folk a toujours occupé une place importante dans la scène musicale, ben c'est bien là-bas. Je pense entre autres à Mumford & Sons, Laura Marling, Johnny Flynn, Daffy Van, Jolie Fallis. Je m'arrête parce que, bon, vous les connaissez peut-être pas tous, peut-être pas pantoute, mais si je vous dis Glenn Hansard. Il a signé avec son amoureuse de l'époque, Marketa Irglova, la trame sonore de la comédie romantique musicale Once. La chanson thème du film Falling Slowly a gagné l'Oscar de la meilleure chanson originale en 2008. Glenn Hansard, qui est aussi acteur, avait été approché pour jouer le rôle principal du film, et là, il a insisté auprès du réalisateur pour qu'il embauche son amie, la musicienne tchèque Marketa Irglova. Le film raconte l'histoire de deux musiciens qui créent de la musique ensemble et tombent en amour. Et c'est exactement ce qui s'est passé dans la vraie vie. Ils sont tombés en amour en travaillant sur ce projet. Cet été, j'ai été bouleversé d'apprendre le décès de Glenn Hansard. Il est mort dans un accident de moto à l'âge de 56 ans. Il a été, tout au long de sa carrière, un brillant compositeur, mais surtout un rare interprète, comme il s'en fait une fois par décennie. Il était d'une générosité désarmante, une leçon pour chacun de nous musiciens qui montons sur scène. Le voici donc en duo avec Marketa Irglova dans ce désormais classique « Falling Slowly ».

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René Claude et ce classique de Nana Mouskouri, Je reviens chez nous. J'avoue que j'ai hésité parce que je dois dire que j'aime beaucoup le bouzouki grec utilisé dans la version originale de Nana. Cet instrument qui me rend toujours de bonne humeur. Mais cette version de René Claude est juste tellement cool. Tu sais, c'est comme à Noël quand je mets un album de Bing Crosby, genre d'enregistrement orchestral méga chill. On va se le dire, c'est une époque extraordinaire pour les musiciens. René n'est pas toute seule, ils sont une gang, mais ça joue chill, mon ami. On dirait que tout le monde a un petit sourire et se swing la patte en dessous de la chaise. Oui, c'est la fin de cette allée musicale. Demain, on se retrouve pour notre dernier retour. Restez avec nous, parce que c'est notre cher Irdens Exantus qui suit avec le jardin d'Irdens. À la réalisation, Sarah Hébert, votre capitaine, Robin-Joël Cool. On se laisse avec la plus merveilleuse des merveilleuses, j'ai nommé Diane Tell.

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4: Pouvez-vous croire? On est déjà rendu à notre dernier rendez-vous de l'été ensemble. Le temps passe tellement vite, d'où Jésus? Mon nom est Irden Tixantus et je vous accueille pour une dernière fois dans mon jardin de délices musicaux, le jardin d'Irdens. Je dois vous avouer que ça me fait un peu de peine et que ça me donne un peu envie de pleurer pour vrai, mais aujourd'hui, on va surtout prendre le temps de célébrer tous ces beaux moments qu'on a passés ensemble et de conclure cette toute première saison comme il se doit, c'est-à-dire dans la joie et la beauté. Et au menu, entre autres, on va faire un tour à Albufeira au Portugal avec Ino Casablanca. On va danser le mambo avec Pérez Prado et fêter le mois à venir avec Earth, Wind and Fire. Notre esprit va s'envoler dans un Spoutnik grâce à Daniel Bélanger. On va se permettre un peu de nonchalance avec Cha Frank. Et finalement, on va chérir le plaisir d'être ensemble avec Alyosha Schneider. Et pour lancer les festivités, on commence avec un immense artiste qui m'a bercé durant toute mon enfance religieuse, Kirk Franklin. C'est la voix la plus influente du gospel moderne. Il a eu un impact immense sur plusieurs artistes aujourd'hui, même ceux en dehors de l'église en raison des touches R&B, de funk et même de hip-hop dans ses chansons, sans oublier sa mythique chorale qui dirigeait avec tellement de prestance. Je vous propose maintenant Brighter Day pour une bonne dose d'énergie, de groove et d'espoir. Et petit avertissement, si vous êtes en position assise présentement, il y a de bonnes chances que vous ayez envie de vous lever et de danser. Et de grâce, ne vous gênez surtout pas. Profitez de cette dernière journée avec moi au Jardin d'Irdens.
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Non, mais quelle façon de lancer cette dernière émission avec un immense classique qui ne pourra jamais mourir de la part de Earth, Wind and Fire. Si vous saviez à quel point je suis déçu de les avoir manqués au Festival international de jazz en juillet dernier, j'espère que vous avez été plus chanceux que moi puis que vous avez pu profiter de ce grand moment à ma place. Mais pour nos auditeurs de l'Ouest canadien, sachez que le groupe sera en spectacle à Vancouver le 4 septembre prochain au Freedom Mobile Arc. Manquez pas ça, faites-le pour moi, s'il vous plaît, allez voir ça. On poursuit maintenant avec Let Me Be Great de Sampa the Great, en collaboration avec Angélique Kidjo, une chanson grandiose qui est mon coup de cœur du moment, découverte grâce à ma grande réalisatrice Pascale Richard. La voici pour vous, dès maintenant, au Jardin Virtens. Yeah.

Un si bel échantillonnage de Can't Take My Eyes Off of You par Lauryn Hill, Gracieuseté de l'Amidé, un chanteur nigérien au style afrobeat avec Lova Lova. Je trouve toujours ça incroyable comment une chanson peut reprendre vie d'une si belle façon à travers un style différent ou une époque différente. Puis tout ça grâce à la magie de l'échantillonnage. Vraiment, c'est fascinant. On l'a fait plusieurs fois cette saison d'ailleurs, vous proposer des chansons plus récentes à travers l'échantillonnage d'un vieux classique. On l'avait fait plus tôt cette saison avec la prochaine pièce que je vous propose. Un classique smooth jazz de Bill Withers, Just the Two of Us. Puis on va même en profiter d'ailleurs pour y plugger notre moment saxophone, tiens. Pourquoi pas, on va faire ça, on est fou de même, avec le magnifique solo de sax ténor de Grover Washington à la toute fin, grave et chaleureux, avec tellement de passion et de virtuosité. Sérieux, comment y résister? Je ne sais pas, et je vais vous laisser en juger par vous-même dès maintenant sur les ondes d'ici.

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Une autre chanson qui met le cœur à la fête avec Show Me The Way, Gracieuseté de Papa Wemba, Pierre Quenders, Negio et DJ Reynaldo. Je vous avais prévenu qu'on ferait la fête bien comme il faut aujourd'hui pour célébrer la dernière émission. Eh bien voilà, chose promise, chose due. On y va maintenant avec une ambiance plus R&B, avec une autre de mes dernières découvertes musicales. Son nom, c'est Jade. C'est une chanteuse et danseuse qui habite à Paris. Et elle a sorti une de ses pépites musicales en juin dernier, intitulée OAMPD, un acronyme pour la phrase « on n'aurait même pas dû ». C'est une chanson qui parle d'amertume amoureuse, de tromperie et de trahison avec tellement de style, d'élégance et d'assurance. Puis avec une super prod et un magnifique refrain, simple mais efficace qui reste dans la tête. C'est une chanson parfaite pour ces temps estivaux, même pour les cœurs brisés. Je vous le jure, alors la voici pour vous, au Jardin d'Irdance.

Ben trop vite, cette chanson de Planète Giza. Si je m'écoutais, je l'écouterais encore, puis encore, puis encore. Comme le titre de la chanson d'ailleurs. Start over. En tout cas, je propose maintenant qu'on s'offre un peu de douceur pour les prochaines minutes, avec un peu de guitare acoustique pour nous transporter et nous bercer. Puis y a rien de mieux que du bon vieux Jean Leloup dans nos oreilles pour y arriver.

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1: Une douce balade profondément touchante de Mustapha avec Stay Alive. On poursuit tout en douceur avec un artiste que je porte cher dans mon cœur. C'est un parolier de grande qualité, un mélodiste hors pair, en plus d'être un excellent compositeur de musique de film. Et il s'agit de Martin Léon. Moi, j'ai eu la chance de le côtoyer durant le tournage de mon tout premier film au cinéma, Guy Borse va en guerre, pour lequel il a signé la trame sonore. Une trame sonore franchement mémorable, selon moi, originale, remplie d'humour, qui reste longtemps dans la tête. Puis je le dis même pas parce que je joue dedans, pour vrai, je vous jure, c'est vraiment bon pour de vrai. Puis d'ailleurs, je dis ça, puis je dis rien, mais si vous l'avez pas encore vu, ça pourrait être une bonne suggestion de film à voir dans les prochains jours de pluie. Mais pour l'instant, allons-y avec All In sur les ondes d'ici musique.

Corneille, Corneille, Corneille, je vous ai partagé tellement de fois tout au long de la saison à quel point j'ai de l'amour pour cet artiste. Alors qu'on vient d'écouter la chanson Intemporelle, parce qu'on vient de loin, j'en profite pour le remercier de m'avoir prêté sa case horaire pour cet été. J'ai tellement eu de plaisir à vous partager mon univers musical et à occuper ce micro durant ces samedis après-midi. Ça a été franchement un très grand privilège. Vous pourrez d'ailleurs retrouver Corneille dès la semaine prochaine avec ses samedis R&B. Mais pour l'instant, vous êtes toujours avec moi au Jardin d'Ear Dance et le voyage se poursuit avec la musique de C. Tangana et Petit Potin.

pour ceux qui nous ont suivis tout l'été, c'est lui aussi l'ex de Rosalia. Parce que Michel Fugain, c'était pas vrai. Voici tous mes dejaste de querer au Jardin d'Irdens.

0: fait.
1: Un beau petit voyage sur les côtes du Portugal grâce à Hino Casablanca et sa Albufeira. Une magnifique chanson qui résume tout ce que j'aime chez lui. Un mélange de rap avec de belles sonorités, des mélodies, des influences latines, maghrébines et même caribéennes. C'est super ce qu'il fait. Si vous avez aimé cette chanson-là, allez écouter son album Tamara. Vous allez capoter. On revient au Québec maintenant pour la prochaine avec cette cool reprise à saveur reggae d'un classique de Robert Charlebois par Socket, aujourd'hui membre du duo Banks & Rank. Voici C'est pas physique.

0: Une brillante reprise d'un classique cubain par Wyclef Jean, Lauryn Hill et Celia Cruz. On voyage quand même pas mal aujourd'hui en cette dernière journée du Jardin d'Irdens. Je vous rappelle que vous pouvez toujours nous joindre via l'application audio de Radio-Canada. On est très curieux d'avoir vos commentaires et ressentis pour cet ultime voyage avec nous. On poursuit maintenant avec Loud et son classique 56K sur Ici Musique.
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Certains auditeurs doivent sûrement filer un petit peu nostalgiques après avoir entendu ce titre de Jeannette, Por qué te vas, un succès de l'été 1976, une charmante chanson qui reste intemporelle. Maintenant, place à une nouveauté de l'artiste montréalaise aux origines séchelloises, Nissa Sèche, qui nous est revenue cet été avec un tout nouvel extrait, un mélange de R&B et d'afro, puis elle fait ça en français, s'il vous plaît. Voici On danse au Jardin du

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0: Oui, allô?
1: Yeah, sir.
0: Oui, c'est moi.
1: Yeah, c'est François, je t'ai vu la semaine passée, puis là, je suis dans avec toi,
0: ok. Qui t'a donné mon numéro de téléphone?
1: Ah, oui, bon.

Une autre nouveauté musicale signée Sha Frank avec Nonchalante. C'est une chanson qui mélange habilement le bouillon qui est un style à saveur caribéenne qui devient de plus en plus connu à l'international, et le R&B, ce qui donne un nouveau genre assez original qui sera selon moi sur toutes les lèvres dans quelques années ici, le R&B bouillon. Puis j'ai comme un feeling que Sha Frank sera l'une des grandes voix de ce style musical au Canada, avec sa voix de velours et son charisme à tout péter. Vous direz pas que je vous l'ai pas dit! Vous direz pas ça! Oh non! On fait un saut en arrière maintenant pour la prochaine. Je vous ramène en 1994, plus exactement, où le rap américain est à son âge d'or, avec des sons jazz, funky et remplis d'intelligence. Voici A Tribe Called Quest avec Oh My God! Au jardin d'Irdens.

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0: Ah, c'est déjà fini.
1: Eh oui, c'est déjà fini, comme il dit. J'arrive pas à y croire pour vrai. Cet été au jardin, votre compagnie aura passé beaucoup, beaucoup, beaucoup trop vite. Merci à vous, chers auditeurs, de nous avoir suivis toute la saison, de nous avoir couverts de si gentils messages remplis d'enthousiasme, de lumière et de bienveillance. Merci à mon incroyable réalisatrice, Pascale Richard, de m'avoir accompagné tout au long de la saison et de m'avoir permis de vivre mon baptême de feu au micro d'ici musique avec tellement de plaisir. Merci, merci, merci. Je me répète, mais ça a été une joie, un honneur et un immense privilège d'avoir été votre animateur tout au long de l'été. On termine ce voyage avec une musique du groupe Grupo Revelação et leur chanson Dexa Alagar, une chanson coup de cœur que j'ai découverte durant mon voyage au Brésil au printemps dernier. Son titre se traduirait par « Laisse aller les choses ». Et c'est ce que je vais faire. Je vais vous laisser tranquillement aller, le cœur reconnaissant, en espérant sincèrement pouvoir vous retrouver à un autre moment, ici ou ailleurs. Qui sait? Bonne fin d'été à tous.

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Ben, c'est avec Corinne Corina qu'on commence notre émission de C'est si bon cette semaine. Merci d'être à notre rendez-vous. Installez-vous, placez-vous, installez les choses, servez-vous un petit verre de quelque chose. Et on va passer 3 heures ensemble, les 3 prochaines heures, avec de la très belle musique, avec des souvenirs immenses. Et on a commencé avec la très belle voix de Ray Peterson, une des grandes voix pop du début des années 60, qui est née au Texas en 1935 et qui a survécu à la polio pendant son enfance. Et finalement, va se mettre à travailler la voix et va développer cette voix-là sur 4 octaves. C'est pas rien, c'est impressionnant. Et va avoir de très, très beaux succès. La chanson qu'on vient d'entendre, savez-vous, est produite par un jeune producteur du nom de Phil Spector à ce moment-là. Lui qui a peut-être pas une feuille de route enviable pour le reste de sa carrière, de sa vie, surtout de sa vie personnelle. Mais il va quand même devenir une espèce de légende de la production musicale, ce Phil Spector. La chanson va grimper à la 9e place du Billboard Hot 100 américain. La 3e place au Canada va être vraiment bien classée, même partout à travers le monde, au Royaume-Uni, en 41e place. Et avec cette chanson, ben, il va rappeler un classique du blues, parce que la chanson n'a pas été créée par Ray Peterson. C'est une chanson qui remontait aux années 20 et qui avait été enregistrée en 28 par Bo Carter. Et donc, la chanson a été reprise par plein d'artistes, mais on se souvient aujourd'hui de la très belle version de Ray Peterson. Pour commencer l'émission, c'est si bon. Eh bien, allons avec Doris Day maintenant pour poursuivre et s'installer pour les 3 prochaines heures avec Everybody Loves a Lover. Bonne émission!

Ben, je ne sais pas si vous vous rappelez de cette chanson, Bobby, ça s'appelle, par Gilles Laflamme et ses chœurs. Ben, ça, moi, vraiment, c'est complètement le néant pour moi à ce nom. Enfin bon, j'ai fait quelques petites recherches tout de même. C'est un exemple quand même important des chansons qu'on entendait au Québec dans les années 60, une époque où les adaptations francophones prenaient beaucoup de place, les chansons sentimentales bien sûr. Mais un détail qui mérite d'être souligné, c'est que cette chanson n'est vraisemblablement pas une adaptation d'un succès américain. Donc les crédits nous donnent un auteur, un compositeur, Pierre Nollet ou Nollès. La façon que c'est écrit, c'est un peu difficile à savoir la prononciation. Et donc, c'est une chanson originale. On sait très peu de choses sur Gilles Laflamme lui-même. Contrairement aux grandes vedettes de la chanson québécoise, il a laissé très peu de traces dans les archives. Je n'ai rien ou presque rien retrouvé. Enregistré quelques 45 tours avec son groupe, et vous aurez remarqué que on dit Gilles Laflamme, mais c'est une voix féminine qu'on entend dans la chanson Bobby. Donc, si vous avez des détails, je sais, vous êtes mes détectives privés, personnels, écrivez-moi pour me raconter l'histoire de Bobby et de Gilles Laflamme et ses chœurs. Juste avant, c'était Ricky Nelson avec Poor Little Fool. Et on commençait avec Doris Day, la très grande. Doris Day, Everybody Loves a Lover. On poursuit tout de suite avec My Prayer, The Platters. 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

Chapel of Love avec les Dixie Cups. Il me semble que ça donne le goût de boire un crème soda. Ça vous rappelle des souvenirs, ça aussi? Ben, en studio, on a été curieux et on s'est dit, le crème soda existe depuis combien de temps? On a été surpris. 1850. 1850, la première recette, c'est de la crème, c'est des œufs, c'est tout ça. Mais finalement, évidemment, avec le temps, ce sont des arômes artificiels qui ont remplacé le goût et mélangé à de l'eau gazeuse. Juste avant le Chapel of Love, Devil or Angel, Bobby V.

Et on commençait cette séquence musicale avec My Prayer, The Platters. Maintenant, allons vers Roy Orbison. Il arrive chez Sun Records en 56, veut suivre les traces évidemment d'Elvis et de Johnny Cash. Il va enregistrer, il va atteindre modestement avec sa première chanson, Oobie Doobie, la 59e place du Billboard. Ça se passe pas très bien. Et en 2 ans, ben, il n'y a pas vraiment de succès. Sam Phillips, qui est propriétaire du studio, le voit comme un chanteur de rockabilly. Et lui, Roy Orbison, il se voit comme un chanteur de grandes ballades. Donc, au bout de 2 ans, on se quitte. On laisse tomber cette association-là. Il va, à partir de 58, se retrouver brièvement chez RCA, après ça chez Monument Records, et c'est là que tout va changer, parce qu'en 60, il va faire Only the Lonely, entre autres, et là, ça va être le succès. Et comme je vous disais, il voulait être un chanteur de grandes ballades. La preuve, la prochaine pièce qui s'appelle Dream, par Roy Orbison.

Heart and Soul avec la voix de Al Alberts accompagné des Four Aces. Juste avant, Be My Man avec Jill Barber. Et je pense qu'il n'y a que moi ici, en tout cas dans le studio, que ça a dérangé le piano un peu honky-tong, à la limite désaccordé ou pas très accordé. Est-ce que ça vous a fait ça, vous autres, dans cette pièce de Jill Barber? Et juste avant, Dream par Roy Orbison. On s'en va vers la très, très grande Ella Fitzgerald. Elle va nous chanter Begin to Begin. Wow! Grand classique des classiques qui a paru en 56 sur un album double où elle chante Cole Porter. Un album évidemment qui a contribué à faire redécouvrir les grands compositeurs américains, le fameux Songbooks. Et la chanson date de 1935 tout de même. Il y a une autre version importante puisque la chanson date de 1935. C'est Artisha en 38 qui a connu un immense succès. 6 millions d'exemplaires vendus, c'est pas rien. Mais elle a Fitzgerald va décider de ne pas imiter, bien sûr, la version d'Artisha, va plutôt être plus élégante, plus nuancée, la diction, la précision, et va donc avoir sa version à elle, qui va avoir aussi un immense succès, et qui va nous donner une référence dans ses chansons du Great American Songbook. Et puis maintenant, disons-le, 75 ans plus tard et plus, on aime encore écouter la grande Ella Fitzgerald chanter « Begin » The Begin.

Wow, in the mood, peu importe la façon dont on l'entend, on aime ça. Oh wow, on se lasse jamais de cette chanson. C'est d'abord évidemment un grand monument instrumental, la version de Glenn Miller, bien sûr, de 1939. Elle va d'ailleurs passer 13 semaines au sommet des palmarès américains en 1940 et va devenir probablement un des plus grands succès de toute l'ère du swing. Mais la version qu'on vient d'entendre ajoute quand même une autre dimension. Je ne sais pas si vous êtes d'accord avec moi, les Motherners, un groupe vocal célèbre qui est quand même associé à l'orchestre de Glenn Miller, qui va transformer ce grand classique en numéro vocal à succès. Donc, le groupe est actif avec Glenn Miller pendant les années 40, apporte des harmonies.

0: Monicerre, un style qui va donner une signature particulière à ce groupe-là. Et fait intéressant, à l'époque, plusieurs maisons de disques ont lancé des versions chantées d'In the Mood, mais il n'y a aucune version qui a dépassé la version instrumentale de Glenn Miller. Juste avant, c'était Me in My Shadow, c'était Frank Sinatra et son grand copain Sammy Davis Jr., deux membres du Rat Pack. Et on avait ce Begin the Begin avec Ella Fitzgerald. J'adore sa version de Begin the Begin. Une autre chanson, tiens, qui est aussi instrumentale et aussi avec des paroles. On poursuit à C'est si bon maintenant avec Betty Carter, un extrait de la comédie musicale 42nd Street. You're getting to be a habit with me.
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Oh, wow, quel beau bloc musical. Dans l'ordre entendu, Betty Carter commençait avec l'extrait de 42nd Street, cette comédie musicale à succès de Broadway, You're Getting to be a Habit with Me. Juste après, Stardust avec l'orchestre de Glenn Miller, puisqu'on en parlait. Et à l'instant, Send Me a Pillow. You Dream On. Wow, Dean Martin. Quelle chanson magnifique. On est en 1965 et Dean Martin est déjà au sommet de sa popularité. L'année précédente, Everybody Loves Somebody avait détrôné qui à la première place du Billboard? Les Beatles. Et là, je regarde mon réalisateur qui est bien triste de ça, de cette situation-là. Il n'aurait jamais voulu que ces Beatles soient détrônés, mais c'est arrivé. Et la reprise de la chanson va être une espèce de nouveau départ pour Dean Martin parce qu'on va mélanger les styles un peu avec cette chanson. Donc, il va reprendre sa place.

grand chanteur. Et le pari est gagnant parce que la chanson va atteindre la 22e place du Billboard Hot 100, la 5e du palmarès Easy Listening et la 16e place au Canada. Et ça sera pas son plus grand succès, cette chanson Send Me a Pillow, You Dream On, mais ça va quand même marquer les esprits et ça va être une continuité puisque, comme je vous disais l'année d'avant, il avait eu une première place avec Everybody Loves Somebody. D'ailleurs, si vous les écoutez une après l'autre, il y a une similitude dans les arrangements et dans le son et même dans les notes, la suite de notes. On pourrait presque chanter une chanson sur l'autre sans trop que ça nous écorche les oreilles. On écoute maintenant les Cordettes, assez si bon, avec Born to be with you.

Vous avez peut-être reconnu le son de Guy Lombardo et son orchestre royal canadien avec Kenny Gardner à la voix pour la chanson Harbor Lights. Et depuis le début de l'émission, on parle des orchestres, on parle de Glenn Miller beaucoup. Je me posais la question des cinq grands orchestres de cette époque. Glenn Miller certainement, Benny Goodman, Duke Ellington, Count Basie, Tommy Dorsey. Je dirais que Guy Lombardo se placerait quelque part entre 6 et 10, dans la 6e à la 10e place, parce que quand même, c'est important, là, c'est 100 millions de disques vendus, les disques de Guy Lombardo. Mais tout de même, les autres ont laissé une place peut-être un peu plus importante, ceux que j'ai nommés. Quoique, je ne sais pas si j'ai nommé dans l'ordre. Chacun pourrait faire son ordre des 5 orchestres les plus importants de l'époque du swing, juste